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0: 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C'est parti pour la grande matinée. Il est 7h, le journal.
1: Bonjour à tous. Le droit à l'aide à mourir validé en France au Parlement après 2 ans de débat, un vote qualifié d'historique. C'est un verdict attendu avec impatience en Italie. La justice doit se prononcer dans le procès de 57 personnes pour l'effondrement du pont Morandi à Gênes en 2018. 43 personnes avaient perdu la vie. Et puis Espagne-Argentine, voilà l'affiche de la finale de la Coupe du Monde de football. L'Argentine.

0: qui a battu hier soir l'Angleterre 2-1. Bienvenue à tous, il aura fallu du temps, beaucoup de temps, des mois, deux ans même de débats houleux, mais cette fois ça y est, en France, les députés ont enfin adopté définitivement la loi sur la fin de vie, appelée droit à l'aide à mourir, un vote 291 voix pour, 241 contre, Aline Gonsalves.
1: Oui, c'est un grand texte empreint d'humanité, déclaration de la présidente de l'Assemblée nationale, Yaël Braun-Pivet, après le vote, un vote que Sandrine Bourreau a accueilli avec soulagement, elle qui a perdu sa sœur, morte d'un cancer à l'âge de 37 ans.
2: Évidemment qu'il y a une pensée pour ma sœur. Elle a mené ce combat à bout de souffle, à bout de force. Elle voulait elle-même partir en Belgique pour mourir dans la dignité. Elle n'en a pas eu la force parce qu'elle s'est très vite affaiblie. Même si dans ce texte de loi, il existe des parties un petit peu floues, on est heureux que enfin ce soit voté. C'est un soulagement, ils ont été entendus et c'est un combat qui est terminé, je pense. Ouais.
1: En revanche, à droite et à l'extrême droite, ce texte ne passe pas. Philippe Juvin est député LR, il est également médecin et lui dénonce une loi expéditive.
3: J'aide les gens à mourir, mais pas en donnant la mort, en leur tenant la main, en les soignant, en écoutant leur famille, en les écoutant, en les entourant. Voilà, c'est ça, aider à mourir. Mais on va passer de ça à une injection létale.
1: La future loi française prévoit que le patient s'injecte lui-même la substance létale en présence d'un médecin ou d'un infirmier. Un professionnel de la santé pourra toutefois l'aider s'il en est incapable. La règle, c'est donc l'assistance au suicide. L'euthanasie resterait l'exception. Les conditions d'accès sont strictes. Le patient devrait être capable de discernement. Il devrait être majeur, français ou résident en France et souffrir d'une maladie incurable en phase avancée.
0: Et ultime étape, le Conseil constitutionnel doit maintenant confirmer la validité du texte. Les premiers patients pourraient faire usage de ce droit dès la fin de l'année. Des explications à Aline Gonsalves avec des interviews de nos confrères de Radio France. En Italie, 8 ans après l'écroulement du pont de Gênes, c'est l'heure du verdict pour les responsables présumés de cette catastrophe qui avait fait 43 morts. Ce procès fut l'un des plus importants de l'histoire italienne. 57 accusés, 4 ans d'audience, plus de 400 ans de prison requis en tout. Alors comment les proches des victimes vivent-ils cette attente? Bruno Duvic a pu recueillir le témoignage de deux d'entre eux.
4: Egle Possetti a perdu sa sœur, son beau-frère et ses deux neveux le 14 août. Famille fraîchement recomposée.
5: Ils rentraient à peine du voyage de noces tous les quatre.
4: Le frère de Giorgio Robiano allait avec femme et enfant fêter son anniversaire en famille.
6: Ce devait être un jour de fête, c'est devenu une tragédie.
4: Faute d'entretien, ce pont était une bombe à retardement, selon le procureur. Qu'attendre du verdict?
6: J'espère que sera reconnue la culpabilité de ceux qui ont spéculé sur la sécurité des citoyens. Je veux que les gens puissent rentrer chez eux sans accident le soir et retrouver leur famille.
4: Contre l'ex-dirigeant d'Autostrade et Per l'Italia, le concessionnaire, ont été requis 18 ans de prison. Mais une bataille a été perdue. Cette société, propriété de la famille Benetton, a été reprise par l'État.
5: Une société qui a causé un dommage aussi important devrait voir son contrat annulé. Au lieu de cela, nous, contribuables, avons payé 9 milliards pour qu'elle soit reprise par l'État.
4: La moitié a ensuite été cédée à des fonds privés. Dans la ville, un autre pont a été construit par l'architecte génois Renzo Piano.
6: La ville est de nouveau réunie, comme si la vie avait repris, mais nous, nous sommes fixés à jamais sur ce 14 août.
4: Sous le nouveau pont a été construit un mémorial en hommage aux 43 victimes du drame.
0: Des explications de Bruno Duvic de Radio France. En bref, à présent, de nouvelles frappes américaines en Iran. L'objectif des États-Unis étant d'obliger la réouverture du détroit d'Ormuz et de détruire certaines capacités militaires de l'Iran. De leur côté, les gardiens de la révolution annoncent avoir frappé des cibles militaires américaines, notamment à Bahreïn, au Koweït et en Jordanie. Le président américain Donald Trump a toutefois annoncé dans la soirée la libération d'une citoyenne américaine retenue, selon lui, en Iran depuis 2024. Il a salué, je cite, un geste de bonne volonté de Téhéran. Chez nous, 3 des 6 victimes de l'incendie sur le chantier du bâtiment Oxy, place de Brouckère à Bruxelles, ont été formellement identifiés. Les 2 ouvriers grièvement blessés sont, eux, désormais considérés comme étant en danger de mort. En ce qui concerne les causes du drame, pour le moment, c'est toujours l'inconnu. Les experts ont commencé leur travail. Les premières conclusions ne sont pas attendues avant vendredi, voire même la semaine prochaine. Le nombre de places pour accueil des demandeurs d'asile à Bruxelles diminue encore. Une annonce de la ministre de l'Asile, Anne Anne-Hélène Van Bosseuyt. 700 places supprimées, en plus des 300 déjà annoncées fin du mois de juin. Au total donc, ce que l'on appelle le Brussels Deal, créé en 2022 pour soulager le réseau fait d'asile, est réduit de moitié, de 2000 à 1000 places. La ministre estime en fait que la baisse des demandes d'asile a justifié cette décision. Selon la ministre, toutes les places pour les mineurs non accompagnés ne sont plus nécessaires non plus. Le centre Amran à Bruxelles, spécialisé dans la prise en charge des mineurs non accompagnés, s'apprête d'ailleurs à fermer, alors que justement, les disparitions jugées inquiétantes de mineurs étrangers non accompagnés ont progressé de près de 14% entre 2024 et 2025. Une incohérence que dénonce aujourd'hui le délégué général aux droits de l'enfant, François Corbiot.
7: Fin juillet, le centre Amran, spécialisé dans l'accueil des ménins à Bruxelles, fermera ses portes. Conséquence des restrictions budgétaires imposées par la ministre de l'Asile et la Migration. Pourtant, au même moment, on apprend que les disparitions inquiétantes des mineurs étrangers non accompagnés augmentent. Près de 14% en un an. Une incohérence pour Medicassou, qui gère le centre.
8: Les chiffres européens et belges témoignent d'un vrai problème en la matière. Et puis en même temps, on ferme des endroits qui sont en capacité de les accueillir. Alors qu'au contraire, ce qu'il faudrait, c'est renforcer les moyens des associations, des associations de terrain comme les nôtres ou de celles d'autres structures qui travaillent la proximité, la confiance avec ces jeunes.
7: Le délégué général aux droits de l'enfant réagit lui aussi à ces disparitions et à la fermeture de ce centre. Soleymane Lakhdim se dit inquiet de la situation de ces jeunes.
9: Je suis très très préoccupé parce que moi je défends un texte qui est la Convention internationale relative aux droits de l'enfant, et un enfant égale un enfant, peu importe son origine, peu importe sa situation administrative. C'est important qu'ils aient les mêmes droits et qu'ils ne subissent pas de violence. Or ici, c'est vraiment le cas.
7: Le délégué général aux droits de l'enfant parle aussi d'un mauvais calcul et met en garde. Il faut augmenter la qualité de l'accueil de ces jeunes pour éviter qu'ils ne tombent dans des réseaux criminels.
0: En football, c'est donc l'Argentine que l'Espagne affrontera en finale de la Coupe du Monde. L'Argentine qui a battu l'Angleterre 2-1 en demi-finale hier soir. Les footballeurs argentins ne sont jamais aussi forts que quand ils sont dos au mur. Ils étaient encore menés à la 85e minute avant de renverser la situation grâce à Fernandez et Martinez. Chaque fois sur un assist d'un certain Lionel Messi, toujours aussi décisif à 39 ans.
10: C'était impressionnant, cela a été une journée incroyable. Comme on l'a dit avant la rencontre, ce n'était qu'un match de football. Mais c'est toujours particulier de jouer contre l'Angleterre avec tout ce que cela représente. Surtout en demi-finale de Coupe du Monde, on le savait et c'était un match que l'on voulait gagner pour faire plaisir aux supporters et pour jouer une nouvelle finale. Ce sera face à l'Espagne qui est une équipe formidable avec des joueurs fantastiques et un style de jeu bien à elle. Et j'imagine évidemment que ce sera une rencontre très serrée.
0: La finale Argentine-Espagne aura lieu dimanche à 21h. Le match pour la troisième place entre la France donc, et l'Angleterre sera organisé samedi à 23h. Et puis au Tour de France, c'est le Norvégien Søren Warensholm qui s'est imposé au sprint. Au classement général, Tadej Pogacar est toujours en jaune. Aujourd'hui, la 12e étape va mener les coureurs du circuit de Nevers-Magny-Cours à Chalon-sur-Saône. Voilà qui marque la fin de ces infos. Que vous soyez, merci de nous écouter.
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12: Denis Collard, bonne journée à tous. Comme les jours précédents, eh bien on va retrouver une matinée baignée de soleil aujourd'hui avec donc des températures qui vont rapidement remonter. On devrait déjà atteindre les 25 degrés vers midi sur le centre du pays. Comme les jours précédents, c'est à nouveau sur le sud-est du pays que les regards vont se tourner l'après-midi pour voir comment vont évoluer les nuages qui bourgeonneront un petit peu plus là-bas qu'ailleurs. On gardera un temps sec et même bien ensoleillé sur l'ouest. Et plus au sud-est, ce sera donc un petit peu plus menaçant et lourd, avec possibilité de voir se développer une averse orageuse isolée. Ce serait plus vraisemblablement en toute fin de journée. Et côté température, donc 24 degrés pour le littoral et 30 degrés dans le centre du pays.
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14: Depuis le studio déjà ensoleillé de Musique 3, je vous adresse à chacun et chacune un grand bonjour. Et la grande matinée, c'est parti jusqu'à 13h.

un compositeur surtout célèbre pour ses chansons descriptives comme La guerre, mais cette pavane montre un visage beaucoup plus solennel de la Renaissance française. Clément Jeannequin, et vous étiez en compagnie de Jordi Savall et d'Espérion Vin dans La pavane à la bataille. On avance d'environ 2 siècles avec l'un des compositeurs les plus prolifiques de toute l'histoire de la musique, c'est Georg Philipp Telemann. Il est même mélangé les styles français, italien, allemand, au point de dire lui-même qu'il écrivait, je le cite, « dans le goût mêlé ». Voici sa sonate en trio en la mineur pour flûte, viol de gambe et basse continue, interprétée par Patrick Buckles et Philippe Pierlot avec le Richard Quart Consort.

C'était la sonate en trio en la mineur de Georg Philipp Telemann avec le Richard Carr Consort. À 7h20, nous allons maintenant pousser les portes d'une maison d'opéra, celle de votre choix. Pour y entendre un petit bout de Don Giovanni, peu d'opéras savent faire évoluer une intrigue avec autant de naturel que Don Giovanni. L'air qui suit est un duo de séduction devenu légendaire. La ci darem la mano, Don Giovanni tente d'entraîner Zerlina dans son jeu de charme.

Vous allez le chanter toute la journée, mais il y a pire, comme on dit. La ci daremo la mano, extrait du premier acte de Don Giovanni, Brunnerfeld et Cecilia Bartoli interprétaient ce célèbre duo de Mozart sous la direction de Myung-Whun Chung. On reste dans le 18e siècle avec un contemporain de Mozart et aussi de Haydn, mais aujourd'hui un peu moins connu, c'est Karl Dieters von Dietersdorf. Pourtant, à Vienne, sa réputation était immense. Voici le final du 5e quatuor à cordes en mi bémol majeur par le Franz Schubert Quartet.

C'était le final du cinquième quatuor à cordes de Karl Dieters von Dietersdorf, interprété par le Franz Schubert Quartet. On va complètement changer de paysage sonore. La quatrième symphonie de Gustav Mahler dans une version de chambre réalisée en 1921 par Erwin Stein, élève d'Arnold Schönberg. Cet arrangement faisait partie des concerts de la Société d'exécution musicale privée de Vienne, créée pour permettre d'entendre les grandes œuvres symphoniques dans des effectifs réduits, et c'est l'ensemble Oxalis qui nous interprète ici le premier mouvement.

L'ensemble Oxalis nous faisait entendre ici le premier mouvement de la 4e symphonie de Mahler dans l'ingénieuse réduction réalisée par Erwin Stein, un témoignage de la vie musicale viennoise de l'entre-deux-guerres. Nous allons maintenant retrouver Robert Schumann et l'une de ses œuvres les plus personnelles, Kreisleriana. Le titre rend hommage au personnage fantasque de Johannes Kreisler, imaginé par l'écrivain Hoffmann, que Schumann admirait profondément. Il disait même reconnaître dans ce personnage une part de lui-même, c'est Éric Lesage qui nous l'interprète.

0: Éric Lesage dans la première partie de Kreisleriana de Robert Schumann avec quelques fantaisies. Vous connaissez certainement Elon Musk et votre fonds de pension vient d'acheter du SpaceX. C'est ce que nous explique ce matin notre chroniqueur économique Hamid Faljaoui.
1: Aujourd'hui, je vais vous poser une question toute bête. Est-ce qu'on possède, vous et moi, des actions SpaceX spontanées?

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1: Épargne à la banque. Eh bien, une bonne partie de cet argent n'est pas déposée sur un compte. Il est placé en bourse à travers ce qu'on appelle des fonds. Et beaucoup de ces fonds sont ce qu'on appelle des fonds indiciels. Alors, retenez juste l'idée, pas nécessairement le mot. Et donc, le principe est assez simple. Au lieu de choisir les bonnes actions une par une, eh bien, ce fonds indiciel achète tout le marché d'un seul coup. En clair, il recopie une liste toute faite. Et la plus connue de ces listes, c'est le MSCI World. Alors, voyez ça comme le classement des plus grandes entreprises de la planète. Et donc, ce fonds achète tout le classement, bêtement, dans l'ordre. Et c'est ça le cœur du truc. Ce fonds n'a pas le droit de réfléchir. Si une société comme SpaceX entre dans le classement, il doit l'acheter, point barre, qu'elle soit chère, risquée, bizarre... On s'en fiche, son seul travail à ce fonds indiciel, c'est de coller à la liste. Alors prenez une image, imaginez une radio, hein, classique 21 ou musique 3, obligée de passer une chanson simplement parce qu'elle vient d'entrer dans le top 50. Même si personne dans le studio ne l'aime, eh bien cette chanson, elle passe un point, c'est tout. Eh bien le fonds indiciel, c'est pareil, il ne choisit pas la musique, il suit le classement. Or SpaceX vient justement d'entrer dans ce fameux classement mondial, en accéléré et directement dans les 10 premières places. Et du coup, eh bien, tous les fonds de ce type, partout sur la planète, ont été obligés d'acheter du SpaceX, y compris celui qui gère un morceau de notre retraite à nous, ici en Belgique ou en France. Et là, attention, il se passe une chose étrange. D'habitude, quand tout le monde est forcé d'acheter, eh bien, le prix monte, c'est mécanique. Sauf que cette fois, malgré tous ces achats obligés, eh bien, l'action SpaceX a quand même chuté d'un tiers. Autrement dit, même la demande automatique n'a pas réussi à la faire tenir debout. Et ça, c'est un très mauvais signal. Quand un achat forcé ne suffit pas, bah, c'est que la méfiance est énorme. Alors, regardons justement ce qu'on détient, maintenant sans l'avoir décidé. SpaceX, donc, une entreprise qui perd de l'argent, presque 5 milliards de dollars de pertes sur la seule année dernière. Faites le calcul, c'est près de 14 millions qui partent en fumée chaque jour. Et au total, plus de 40 milliards de pertes accumulées. Une entreprise qui, en plus, n'est même plus vraiment une société de fusée. En effet, SpaceX a fusionné avec l'intelligence artificielle de Musk, xAI. Et donc, dès que l'IA éternue, eh bien, l'action tombe. Elle bouge presque 6 fois plus fort que le marché normal. 6 fois. Et le pompon, on n'a pas voix au chapitre. Musk garde à lui seul plus de 80% des droits de vote de SpaceX. Autrement dit, nous, on porte le risque et lui, il garde la télécommande. Et donc la morale, elle est très concrète. Ce fonds indiciel qu'on nous présente comme sage et bien rangé, eh ben il n'est pas neutre. Passif, ça ne veut pas dire prudent. Ça veut dire j'achète tout, même les paris les plus dingues, sans jamais nous demander notre avis. Alors ça vaut la peine d'aller jeter un œil dans notre propre pension. On pourrait bien y trouver, nous aussi, un petit bout de SpaceX et donc un petit bout de la planète Mars.
0: 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Bon jeudi matin, il est 8h, l'heure de s'informer en compagnie de Florence Urner.
2: Bonjour à tous, les moissonneuses batteuses sont déjà au travail. Avec les fortes températures ces dernières semaines, les céréales sont en effet prêtes à être récoltées. C'est une décision qui marque un tournant chez nos voisins français. La loi sur la fin de vie a été votée hier soir par l'Assemblée nationale. Et puis l'Espagne affrontera l'Argentine en finale de la Coupe du Monde de football, l'Argentine qui a sorti l'Angleterre hier soir. Bienvenue à tous. Les moissons ont donc pris de l'avance cette année. La chaleur et paradoxalement le déficit de pluie ont accéléré la maturation des céréales avec des conséquences très concrètes pour les agriculteurs. Reportage de Bénédicte Allier.
3: Cette année, les moissonneuses s'activent plutôt que prévu. La récolte est précoce, en cause les changements climatiques. Daniel Delvaux, entrepreneur agricole.
4: C'est plus ou moins 15 jours par rapport à ce qu'on voyait les 10 dernières années, si on veut faire une moyenne. Si on parle d'il y a 20, 30 ou 40 ans, là, on est pratiquement 3 semaines à un mois plus tôt.
3: Une moisson précoce qui peut avoir un impact sur le cours de la bourse et le prix des céréales. Mathieu Comain, agriculteur.
5: La céréale est cotée en bourse, en fait, et c'est un prix pour la planète entière. Et donc, il y a des zones dans le monde qui ont des coûts plus bas de production que nous. Donc, nous, la céréale, c'est vraiment un mal nécessaire pour les rotations des cultures. Sinon, niveau rentabilité, c'est pas terrible.
3: Une fois récoltées, les céréales quittent les champs, direction les dépôts des négociants en grains. Cet été, la société Doc Moulin en SBS s'apprête à réceptionner environ 60 000 tonnes.

0: domaine de Froment. Guillaume Van Vinkenroy.
1: Ce froment va être commercialisé essentiellement en Belgique. Notre plus gros débouché, c'est le bioéthanol pour incorporer dans les biocarburants. Une grosse partie du froment va aussi être destinée à l'alimentation du bétail. Et enfin, une partie plus faible va être commercialisée pour l'alimentation humaine.
0: La situation est tout à fait inédite. Dans une dizaine de jours, les moissonneuses auront déjà terminé leur travail. Les agriculteurs seront prêts pour la foire de Libramont à la fin de ce mois de juillet.
2: Reportage de Bénédicte Allier avec Marc Mellon. À Bruxelles, 3 des 6 victimes décédées dans l'incendie du chantier du bâtiment Oxy près de la place de Brouckère ont été identifiées. Leurs familles ont été informées par le service d'assistance policière aux victimes. Les 2 ouvriers grièvement brûlés sont toujours dans un état critique et même désormais en danger de mort. Les examens techniques pour déterminer les causes de l'incendie doivent reprendre aujourd'hui. C'est une décision qui marque un tournant chez nos voisins français. La loi sur la fin de vie a été votée hier soir par l'Assemblée nationale. Emmanuel Macron en avait fait un engagement, une promesse. Et désormais, en France, donc, les patients atteints de pathologies graves pourront obtenir, sous des conditions très strictes, une aide à mourir. Aline Percept, c'est un long processus qui s'est achevé.
3: Après des années de combats acharnés, cette nouvelle loi est un vrai soulagement pour les associations qui ont lutté pour le droit à mourir dans la dignité. Le texte fixe les critères. Le patient devra avoir plus de 18 ans, être français, avoir une maladie incurable, souffrir psychologiquement ou physiquement de cette maladie et il devra aussi être en mesure de manifester sa volonté de façon libre et éclairée. C'est là un point qui est encore contesté par certaines associations. Les malades d'Alzheimer, par exemple, sont exclus de fait de cette loi. Après plusieurs avis médicaux, le patient s'injectera lui-même cette dose létale ou pourra demander à un médecin ou infirmier de le faire. Une clause de conscience existe pour les professionnels.
2: Et la France rejoint donc le cercle relativement restreint des nations ayant ouvert ce droit, de la Belgique aux Pays-Bas en passant par la Suisse, le Canada ou encore l'Uruguay. Toujours en France, le combat des 950 pompiers contre les flammes dans la forêt de Fontainebleau continue. Les 2 incendies sont fixés, ils ne s'étendent plus mais ils ne sont pas éteints. Depuis dimanche, près plus de 2000 hectares du poumon vert de l'Île-de-France ont été carbonisés. Quant aux pompiers volontaires de 18 ans, suspectés d'avoir mis le feu à des brindilles avec un briquet et de l'essence, eh bien, il a été mis en examen et placé en détention provisoire. Notez que le président Emmanuel Macron doit se rendre sur place ce matin. En Italie, l'image avait choqué le monde entier. Un pont autoroutier qui s'effondre et des voitures précipitées dans le vide. C'était il y a 8 ans, à l'été 2018, à Gênes. 43 personnes avaient été tuées. Une longue enquête avait suivi. Ensuite, un procès. Procès qui se termine. Le verdict est attendu aujourd'hui. En football, l'Argentine a battu l'Angleterre 2-1 en demi-finale de la Coupe du Monde. Elle rencontrera donc l'Espagne dimanche lors du dernier match du tournoi. Les footballeurs argentins étaient encore menés à la 85e minute avant de renverser la situation grâce à Fernandez et Martinez et chaque fois sur un assist de Lionel Messi.
4: C'est vraiment incroyable, incroyable tout ce que ce groupe a accompli. Les joueurs ont encore une fois fait preuve de caractère, de détermination, d'unité, de force et de talent footballistique. Nous avons imposé notre jeu avec patience. Nous l'avons répété pendant toute la Coupe du Monde. C'est fou tout ce que l'équipe a réalisé pour atteindre une nouvelle finale. Je suis vraiment heureux, tellement heureux de ce que nous avons vécu.
2: Les Anglais ont sans doute été écœurés après la rencontre. Ils y ont cru, mais à trop chercher à défendre, ils ont été piégés. Constat d'échec avec l'attaquant Harry Kane.
5: On a bien joué pendant la majeure partie du match. Une fois qu'on a mené 1-0, on a semblé se contenter de tenir le coup. Ce qui, vous le savez, ne suffit pas à ce niveau-là. Alors on est vraiment dégoûté parce qu'on a travaillé dur pour en arriver là. Et les gars ont tout donné. Leurs efforts, leur sueur, leur sang, leurs larmes, tout y est passé. Perdre, comme on l'a fait aujourd'hui, c'est quelque chose qui nous dévaste.
2: La finale Argentine-Espagne aura lieu dimanche à 21h. Quant au match pour la 3e place entre la France et l'Angleterre, ce sera samedi à 23h. Au Tour de France, les sprinteurs pourraient encore être les rois, pour la dernière fois sans doute dans cette édition. La 12e étape mène les coureurs du circuit de Nevers-Magny-Cours à Chalon-sur-Saône. Hier, c'est déjà au sprint que s'est imposé le Norvégien Søren Warenschold. L'étape du jour du Tour de France, la plus rapide de l'histoire avec une moyenne de près de 51 km à l'heure. Au classement général, Tadej Pogacar est toujours en jaune. Voilà qui marque la fin de ces infos. Où que vous soyez, merci de nous écouter.
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7: Merci Florence, on se retrouve à 9h pour le prochain journal sur Musique 3.
8: Denis Collard, bonne journée à tous. C'est parti pour une nouvelle journée de chaleur, on pourrait même dire la dernière, car la masse d'air va commencer à changer et donc les conditions vont devenir franchement plus respirables. Mais donc ce matin, on commence avec une météo à nouveau bien clémente, hein. Du soleil généreux, des températures qui remontent rapidement, les 25 degrés seront rapidement atteints avant midi, sur le centre du pays en tout cas. Et comme les jours précédents, c'est surtout sur le sud-est du pays que l'on va observer des nuages un petit peu plus menaçants qui pourraient, soit en milieu, plus vraisemblablement en fin de journée, donner une petite ondée isolée, peut-être un coup de tonnerre. Ça concernera essentiellement le sud-est. Ailleurs, ça restera un temps calme et sec avec des températures de 24 degrés en bord de mer, 26 à 28 en Ardennes et 30 dans le centre du pays.
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7: Jusqu'à 13h, la grande matinée sur Musique 3. Bonjour à toutes et à tous, très heureuse de vous retrouver sur Musique 3. J'espère que votre matinée commence en douceur. Dans cette prochaine demi-heure, nous allons vous proposer énormément de belles musiques. Chopin vu du côté du violoncelle, un magnifique andantino du britannique Howard Ferguson. Puis Grieg nous emmènera au temps de Holberg avant votre journal des festivals. L'agenda des festivals à 8h30 avec François Caudron. En résumé, très belle matinée en musique.

le scherzo de la sonate pour violoncelle et piano de Frédéric Chopin avec David Geringas et Ian Fountain. C'est la dernière grande œuvre qu'il a publiée de son vivant, Chopin. Direction l'Angleterre maintenant, au XXe siècle, avec Howard Ferguson, son Nocturne, écrit alors qu'il n'avait pas 30 ans, est devenu l'une des œuvres majeures de la musique de chambre britannique. Voici son Delicat Andantino, interprété par les Wigmore Soloists.

L'Andantino de l'octuor d'Howard Ferguson, interprété par les Wigmore Soloists. Retour au 19e maintenant avec Grieg. Au temps de Holberg est un hommage au dramaturge norvégien Ludvig Holberg. Grieg y revisite les danses baroques et l'orchestre de chambre d'Israël est dirigé ici par Yoav Talmi.

0: L'orchestre de chambre d'Israël dirigé par Yoav Talmi dans les trois premiers mouvements de la suite Au temps de Holberg d'Edvard Grieg.
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0: Il est présenté ce matin par François Caudron. Bonjour François.
2: Bonjour Alphonsa.
0: Tout pile 8h30, vous voyez, on est à l'heure et on prend la direction de Waterloo pour la 28e édition du Festival Musica Mundi.
2: Le festival et le stage de musique de chambre s'ouvrent ce dimanche. Les concerts sont donnés à la Musica Mundi School à Waterloo et au Château du Lac à Genneval. Musica Mundi, on peut le rappeler, c'est une école privée à Waterloo, la Musica Mundi School. L'école internationale a ouvert ses portes en 2018 et depuis 2018, elle propose à de jeunes musiciens de concilier à l'année des études générales et une formation musicale de haut niveau. Chaque été, un stage de musique de chambre est organisé. Ce stage est doublé d'un festival, le Festival Musica Mundi, festival qui réunit sur scène les jeunes pousses du monde classique et les artistes confirmés et reconnus, et notamment Maxime Wengerhoff au violon, Grigory Sokolov au piano ou encore le Biroc Orchestra.
0: Excusez du peu, comme on dit. 9 concerts sont au programme. Le concert d'ouverture invite le public à découvrir un duo de frères, Lucas et Arthur Hussen.
2: Et le concert sera donné ce lundi, le 20 juillet à 20h à Waterloo. Lucas et Arthur Hussen viennent des Pays-Bas. Ils font partie des artistes invités par le festival et ce sont de très très jeunes interprètes internationaux. Arthur Hussen a 29 ans, Lucas en a 33. Ils forment depuis leur plus jeune âge un duo au piano et ils incarnent à eux seuls l'esprit du festival Musica Mundi, celui de la jeunesse et de l'excellence. Nous avons rencontré Aguida Sitkerbel, la directrice artistique et la cofondatrice du festival Musica Mundi.
3: C'est le mélange entre une jeunesse brillante, je dirais, des jeunes talents qui arrivent du monde entier, et entre des artistes parmi les plus grands du monde de la musique classique d'aujourd'hui, comme Grigory Sokolov ou comme le frère Hussein, Maxime Wengerhoff, etc. Ce mélange-là, ça c'est le DNA de notre stage et festival.
2: Ça veut dire que les jeunes interprètes recherchent cet accompagnement, ce contact?
3: Je crois qu'ils cherchent peut-être d'être encore plus inspirés. Et comment est-ce qu'ils peuvent être encore plus inspirés si ce n'est pas par leurs idoles, par ceux qu'ils écoutent du matin au soir? Alors bien évidemment, pour eux, ces rencontres sont magnifiques. Mais pour ces grandes idoles, pour eux, leur rencontre avec cette jeunesse est magnifique. Ils nous disent toujours qu'ils sont comme des éponges, que chaque chose qu'ils leur disent reste. Et c'est ça qui est magnifique.
2: Le Festival Musica Mundi, c'est également un cycle de concerts. De jeunes pianistes néerlandais ouvrent ce festival. Et quelque part, c'est presque l'image du festival.
3: La musique de chambre apprend aux jeunes comment respecter un l'autre, comment écouter, comment accepter des autres idées de quelqu'un d'autre. Et ce qu'on n'a pas besoin de faire quand on est soliste. Alors quand on a deux frères qui jouent ensemble et qui se complètent, et qui se comprennent et qu'on voit à tel point la chimie fonctionne, pour ces jeunes qui vont les écouter, c'est vraiment l'exemple de pure musique de chambre.
2: De très jeunes exemples également, Arthur et Lucas Hussen ont 26 et 29 ans.
3: Et c'est ça qui est beau, parce qu'ils sont très proches à l'âge de nos jeunes, et nos jeunes peuvent finalement voir ce qu'eux peuvent arriver à faire peut-être d'ici quelques années.
2: Et le concert d'ouverture traverse les répertoires. Lucas et Arthur Hussen interpréteront en duo des œuvres de Mozart, Schumann, Ravel, Debussy et Rachmaninoff.
0: Les frères Hussen ouvrent le festival Musica Mundi, donc le concert sera donné ce lundi à 20h à la Musica Mundi School à Waterloo.
2: Et on poursuit en musique avec un avant-goût du concert qui nous attend. Voici Arthur et Lucas Hussen au piano dans la musique du compositeur romantique français Benjamin Godard.

0: Une transcription pour piano à quatre mains de l'opéra Jocelyne du compositeur français Benjamin Godard, interprétée par Arthur et Lucas Youssen.
1: Les frères Youssen ouvrent ce lundi à 20h le festival Musica Mundi à Waterloo. De quoi découvrir pendant l'été les étoiles montantes du classique.
0: Merci beaucoup François. Demain, dans l'agenda des festivals, on vous parle d'un autre concert qui a lieu lundi et il concerne tous les Belges.
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C'était le presto de la sonate Kirkpatrick 29 de Domenico Scarlatti sous les doigts de Wolfram Schmidt Leonardi. La grande matinée se poursuit jusqu'à 13h sur Musique 3 avec Schubert pour suivre et les deux premiers leaders du Chant du Cygne, recueil publié après sa mort.

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4: Bienvenue, il est 9h, on s'informe en compagnie de Florence Urner.
5: Bonjour à tous. En cas d'incendie dans un milieu naturel en Belgique, il n'existe pas d'enquêteur formé pour connaître l'origine du départ de feu, mais ça pourrait bientôt changer. Un verdict attendu avec impatience en Italie. La justice doit se prononcer dans le procès suite à l'effondrement du pont Morandi à Gênes en 2018. 43 personnes avaient perdu la vie. Bienvenue à tous. Un énorme incendie comme celui de la forêt de Fontainebleau près de Paris peut-il se dérouler chez nous? Même si notre pays est épargné pour le moment, le risque ne va faire qu'augmenter avec le changement climatique. Les vagues de chaleur et les périodes de sécheresse vont se multiplier à l'avenir. Alors pour éviter les incendies en forêt, la prévention est très importante. Dans 9 cas sur 10, le feu est provoqué par l'activité humaine. Des imprudences, barbecue, mégots de cigarettes ou encore activités agricoles ou encore des actes volontaires. Mais en Belgique, il n'y a pas d'enquête sur les départs de feu, contrairement à la France où il existe des cellules de recherche des causes et circonstances d'incendies de forêt. Un projet pilote devrait être bientôt lancé en province de Luxembourg, Anne Lemaire.
6: En France, la mission de ces cellules consiste donc à enquêter sur l'origine exacte des départs de feu en forêt. Stéphane Thierry, commandant de la zone de secours Luxembourg, souhaiterait créer une telle cellule en Belgique.
7: En Belgique, dans le milieu naturel, on ne recherche pas aujourd'hui les causes des incendies et donc ça ne permet pas de peaufiner la prévention puisque plus vous connaissez les causes réelles des incendies, plus vous allez pouvoir cibler vos campagnes de prévention.
6: Après avoir suivi une formation dans le Var en France, Stéphane Thierry a convaincu divers partenaires de se lancer avec lui dans le projet pilote. Le DNF, département nature et forêt, et la zone de police Famenne-Ardenne. Daniel Sommelette, chef de corps.
8: Admettons qu'on ait un pyromane qui sévit, après avoir identifié un acte malveillant et volontaire, c'est important de pouvoir orienter correctement les patrouilles par rapport à des éléments de recherche. Quand on contrôle des véhicules, quel type de produit a été utilisé pour mettre le feu à un endroit, mais également préventivement, se dire tiens, on a un risque d'avantage exprimé à un endroit, on peut orienter nos patrouilles de police à cet endroit-là.
6: Et en 2027, plusieurs équipes vont être formées.
5: À noter que Stéphane Thierry a également obtenu l'accord du procureur du roi en province de Luxembourg. La réforme des pensions de Yann Yambon devrait être votée aujourd'hui à la Chambre. Une réforme dont ne veut pas le monde culturel, car le calcul des pensions pour les artistes sera revu. Il ne tiendra plus compte des périodes de chômage, d'inactivité et d'intermittence avant l'année 2014. Dans la majorité, le MR et les engagés s'engagent à continuer les discussions et corriger le tir si nécessaire. Mais du côté libéral, on estime déjà que peu d'artistes seront pénalisés. Direction l'Italie à présent, 8 ans après l'effondrement du pont de Gênes. C'est l'heure du verdict pour les responsables présumés de cette catastrophe qui a fait 43 morts. Ce procès fut l'un des plus importants de l'histoire du pays. 57 accusés, 4 ans d'audience, plus de 400 ans de prison requis en tout. À Rome, on retrouve Valérie Dupont.
9: Sur le banc des accusés, des gros poissons de la société Autostrada per l'Italia, la société qui gère les autoroutes italiennes, qui à l'époque était aux mains de la famille Benetton, mais aussi des importants fonctionnaires du ministère des Transports, accusés de ne pas avoir contrôlé. Le ministère public a requis 400 ans de prison au total pour les 57 inculpés, dont 18 ans et demi, la peine la plus lourde, pour l'administrateur délégué qui était à la tête de la société des autoroutes, Giovanni Castellucci. Le ministère ministère public accuse les inculpés d'avoir négligé la maintenance du pont Morandi pour privilégier les dividendes et les bénéfices économiques des actionnaires de la société de gestion des autoroutes. Par contre, les avocats des inculpés estiment que le pont s'est écroulé pour un défaut de fabrication et non pas pour négligence de maintenance. Les familles des victimes attendent, elles, une punition exemplaire. La plupart ont signé un accord de dédommagement civil. Deux familles ont refusé de signer. La Société des autoroutes a déboursé 60 millions d'euros pour dédommager les familles et les personnes qui ont perdu leur maison qui se trouvait en dessous du pont.
5: En France, il aura fallu du temps, beaucoup de temps, des mois, deux ans même de débats houleux, mais cette fois on y est. Les députés ont enfin adopté définitivement la loi sur la fin de vie appelée droit à l'aide à mourir. Emmanuel Macron en avait fait un engagement. Désormais en France, donc, les patients atteints de pathologies graves pourront obtenir sous des conditions très strictes une aide à mourir. Ultime étape néanmoins, le Conseil constitutionnel doit encore confirmer la validité du texte. En football, c'est donc l'Argentine que l'Espagne affrontera en finale de la Coupe du Monde. L'Argentine qui a battu l'Angleterre 2-1 en demi-finale hier soir. Les footballeurs argentins ne sont jamais aussi forts que quand ils sont dos au mur. Ils étaient encore menés à 85e minute avant de renverser la situation grâce à Fernandez et Martinez, chaque fois sur un assist d'un certain Lionel Messi, toujours aussi décisif à 39 ans.
10: C'était impressionnant, cela a été une journée incroyable. Comme on l'a dit avant la rencontre, ce n'était qu'un match de football. Mais c'est toujours particulier de jouer contre l'Angleterre avec tout ce que cela représente. Surtout en demi-finale de Coupe du Monde, on le savait et c'était un match que l'on voulait gagner pour faire plaisir aux supporters et pour jouer une nouvelle finale. Ce sera face à l'Espagne qui est une équipe formidable avec des joueurs fantastiques et un style de jeu bien à elle. C'est une équipe que je connais bien, qui a la même philosophie de jeu depuis des années. Je connais aussi les joueurs, je les ai affrontés et je les suis. Plusieurs d'entre eux jouent à Barcelone, un club que j'adore et que je soutiens. Bref, ce sera un match spécial, une finale de Coupe du Monde et j'imagine évidemment que ce sera une rencontre très serrée.
5: La finale Argentine-Espagne aura lieu dimanche à 21h. Le match pour la troisième place entre la France et l'Angleterre, ce sera samedi à 23h. Et puis au Tour de France, c'est le Norvégien Søren Warensholm qui s'est imposé hier au sprint. Au classement général, Tadej Pogacar est toujours en jaune. Aujourd'hui, 12e étape, elle va mener les coureurs du circuit de Nevers-Magny-Cours à Chalon-sur-Saône. Voilà qui marque la fin de ces infos. Que vous soyez, merci de nous écouter.
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4: Merci Florence. Le prochain rendez-vous avec la rédaction de la RTBF, c'est à 10h et tout de suite, on regarde la couleur du ciel.
11: Denis Collard, bonne journée à tous. Comme les jours précédents, eh bien on va retrouver une matinée baignée de soleil aujourd'hui avec donc des températures qui vont rapidement remonter. On devrait déjà atteindre les 25 degrés vers midi sur le centre du pays. Comme les jours précédents, c'est à nouveau sur le sud-est du pays que les regards vont se tourner l'après-midi pour voir comment vont évoluer les nuages qui bourgeonneront un petit peu plus là-bas qu'ailleurs. On gardera un temps sec et même bien ensoleillé sur l'ouest. Et plus au sud-est, ce sera donc un petit peu plus menaçant et lourd, avec possibilité de voir se développer une averse orageuse isolée. Ce serait plus vraisemblablement en toute fin de journée. Et côté température, donc 24 degrés pour le littoral et 30 degrés dans le centre du pays.
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4: Elle continue jusqu'à 13h, cette grande matinée au programme de la prochaine heure. Un concerto estonien rare, signé Eino Heller, deux magnifiques leaders de Richard Strauss avec Diana Damrau, le grand scherzo de la 8e symphonie de Bruckner avant Haydn. Pour conclure l'heure, et tout de suite, une miniature d'Arvo Pärt.

Vous venez d'entendre la première version de Furana Maria d'Arvo Pärt intitulée Fröhlich, c'est-à-dire joyeusement. C'était interprété par Onute Graginite. La même partition existe aussi dans une seconde version, Nachtenklich, c'est-à-dire songeusement, avec réflexion. Quelques indications changent, mais vous allez entendre, l'atmosphère se transforme complètement et c'est assez fascinant d'entendre combien quelques mots inscrits par le compositeur peuvent modifier notre écoute.

Deux visages de Fur Anna Maria d'Arvo Pärt, d'abord lumineux, puis méditatif, et toujours interprété par Anute Graginite. On va rester en Estonie avec Eino Ellor, considéré comme le père de l'école nationale estonienne de composition, et professeur notamment d'Arvo Pärt, que l'on vient d'écouter. Voici le final de son concerto pour violon avec Baiba Skrid et l'Orchestre symphonique national estonien sous la baguette d'Olari Elts.

By Bascrid et l'Orchestre Symphonique National Estonien sous la direction d'Olari Elst. Donner le final du concerto pour violon de Aino Heller, figure essentielle de la musique estonienne du XXe siècle. On va reculer un petit peu sur la ligne du temps et nous voici avec Richard Strauss dans un registre beaucoup plus intime de leader orchestré où la nature est omniprésente. D'abord, Waltz Lied. Kite, l'ivresse de la forêt, puis Das Rosenband, inspiré d'un poème de Klopstock. Diana Damrau est accompagnée ici par l'Orchestre Philharmonique de Munich, sous la direction de Christian Tillmann.

Diana Damrau dans l'univers poétique de Richard Strauss dans Walzlichkeit et das Rosenband avec les Münchner Philharmoniker sous la direction de Christian Thielemann. Changement d'échelle maintenant, et c'est peu de le dire, avec Anton Bruckner, son immense 8e symphonie dans sa première version de 1887 nous attend maintenant dans le scherzo d'une puissance presque tellurique. Et puis le trio beaucoup plus apaisé, ici c'est Kent Nagano qui dirige le Bayerische Staatsorchester de Munich.

C'était le scherzo et le trio de la première version de la 8e symphonie d'Anton Bruckner dirigée par Kent Nagano à la tête de l'orchestre de l'Opéra d'État de Bavière. Sur Musique 3, maintenant retour à une formation beaucoup plus intime avec un compositeur autrichien aujourd'hui presque oublié, Ferdinand Ignaz Hinterleitner. Ses suites pour luth sont typiques de la musique de cour du début du 18e siècle. Écoutez.

Le trio Liuto Concertato nous faisait découvrir la 9e suite de Ferdinand Ignaz Interleitner, musicien actif à Vienne au tournant des 17e et 18e siècles que vous avez peut-être découvert à la faveur de cette grande matinée de Musique 3 dans 10 heures. Dans 10 minutes, il sera 10 heures et pas dans 10 heures, il sera 10 minutes. C'est le matin pour tout le monde. On va rejoindre les informations avec Joseph Haydn et sa sonate pour piano numéro 60.

0: Paul Louis, qui nous conduit aux informations de 10h avec le premier mouvement de la grande sonate en ut majeur de Joseph Haydn, une œuvre écrite durant les années londoniennes du compositeur. Dans quelques instants sur Musique 3, les informations de 10h.
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0: Très belle matinée avec nous. Il est 10h, on s'informe avec Sébastien Remacle.
3: Bonjour. Ce drame en Algérie à la une. Un incendie s'est déclaré dans un orphelinat ce matin dans la banlieue d'Alger. Il est toujours en cours. La protection civile locale annonce déjà un lourd bilan, toujours provisoire donc, mais au moins 11 personnes ont perdu la vie. Il y a aussi 19 blessés. Les circonstances ne sont pas encore connues. Emmanuel Macron attendu ce matin à Fontainebleau, la forêt de la région parisienne touchée par un important incendie depuis plusieurs jours. Le président français veut apporter son soutien aux équipes de secours mobilisées pour lutter contre les flammes. Un millier de pompiers qui vont recevoir aussi le renfort de 120 militaires sous peu. On ne connaît toujours pas l'origine exacte de cet incendie. Le pompier volontaire suspecté d'un départ de feu a été placé en détention provisoire, mais il est revenu sur ses aveux hier. De nouvelles conditions pour les parents qui veulent inscrire leurs enfants dans l'enseignement néerlandophone à Bruxelles. Jusqu'ici, pour prouver leur niveau de connaissance de la langue de Vondel, ils devaient passer un test oral. Désormais, ils devront aussi démontrer qu'ils savent lire, écrire, comprendre et parler le néerlandais. C'est le niveau B2 qui est requis. Le Brésil, nouvelle cible des États-Unis. Le gouvernement américain annonce de nouveaux droits de douane sur un certain nombre de produits brésiliens, des droits qui vont grimper de 25%. Les États-Unis reprochent au Brésil des pratiques commerciales déloyales, ce que réfute ce matin le président brésilien Lula. Il promet une réplique avec des mesures de réciprocité. Des frappes cette nuit au Moyen-Orient. L'armée américaine a lancé une série d'attaques contre l'Iran. L'armée iranienne dit avoir répliqué en visant des bases militaires américaines au Koweït et à Bahreïn avec des drones. Et ce matin, les deux pays bombent encore le torse. Donald Trump menace de viser des ponts et des centrales électriques. L'Iran répond qu'il réduira à néant les installations américaines au Moyen-Orient s'il est encore attaqué. En football, l'Argentine rejoint l'Espagne en finale de la Coupe du Monde. Les Argentins ont renversé l'Angleterre hier soir 2-1. Ils étaient menés 1-0, mais sont revenus au score avant de prendre l'avantage dans les arrêts de jeu. La finale Argentine-Espagne aura lieu dimanche soir à 21h. L'Angleterre rencontrera, elle, la France samedi soir pour la petite finale. C'est la fin de ce flash. Merci d'être à notre écoute.
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0: Merci Sébastien. Le prochain flash, c'est à 11h sur Musique 3.
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0: La grande matinée de Musique 3. Elle est repartie jusqu'à 13h, cette grande matinée avec Valentine Jongen qui vient de faire son entrée. Bonjour Valentine.
1: Bonjour Alphonse, vous allez bien ce matin?
0: Mais oui, vous aussi on dirait.
1: Je vais très bien, d'autant qu'aujourd'hui je vous partage un témoignage absolument craquant. Alors je sais pas si cet élève acceptera que je dise qu'il est craquant, mais je trouve que vraiment c'est craquant. C'est Loan qui s'attaque au grand répertoire. Loan, élève de l'Académie de Rixensart, puisque c'est là qu'on est tout au long de la semaine avec notre séquence Parole aux Académies. Alors parole à Loan.
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2: Bonjour, je m'appelle Loan, j'ai 11 ans et j'apprends le violoncelle avec Françoise Coubeau à l'académie de Rixensart. Aujourd'hui, je voudrais vous faire écouter la tarentelle de William Squire. C'est parce que je la joue en ce moment. En fait, c'est la première fois que j'aborde une pièce du vrai répertoire pour le violoncelle. Une tarentelle, c'est une danse qui est rapide et qui est amusante. Il y a beaucoup de notes. C'est pourquoi ça me demande beaucoup de travail, et ça me donne aussi envie d'aller l'écouter.

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2: Bonjour, je m'appelle Anaïg et je vous emmène dans l'univers extraordinaire des classiques de la musique, à la découverte d'histoires fabuleuses, d'anecdotes amusantes et même de liens inattendus. Tu sais, Chris, en début d'épisode, je dis toujours « Commençons en musique ».
3: Eh oui, oui.
2: Mais cette fois, j'aimerais plutôt commencer par un son que tout le monde connaît.
3: Ok, alors je lance ça. Hein, des grillons ?
2: Oui. Un soir d'été, j'étais dehors et j'entendais ces grillons. Et tout d'un coup, ça m'a fait penser à une chanson d'il y a très très longtemps. Elle s'appelle « El Grillo ». C'est de l'italien pour dire le grillon.
3: Et ça parle d'un grillon, j'imagine.
2: Exactement. Bon, écoutons ça tout de suite. C'est une chanson très courte, donc on peut l'écouter en entier. Vas-y, Chris.

0: Une chanson très joyeuse et elle a plus de 500 ans. Dingue, non? Ce que font les chanteurs, c'est imiter le côté sautillant du grillon avec plein de notes courtes, très détachées et des rythmes répétés. Réécoute ce passage, on croit les voir. Sympa, non? Cette chanson a été écrite par un compositeur extrêmement célèbre.
1: Ah oui?
0: Mais dont tu n'as probablement jamais entendu parler.
1: Hein? Comment ça?
0: À son époque, il était célèbre dans toute l'Europe, de l'Espagne jusqu'à la Pologne. Et on peut être très fier de lui, parce qu'il est né chez nous vers 1450, probablement près de Tournai, d'autres disent en Picardie. En tout cas, dans les anciens Pays-Bas bourguignons. Et son nom est déjà toute une histoire. Josquin des Prés, ou des Prés, ou des Prés, ou encore Aprato, ou Pratensis.
1: Oui, mais finalement, on l'appelle comment, on dit?
0: Eh bien, en fait, Després, c'est même pas son vrai nom.
1: Ah.
0: Et tout le monde l'appelle par son prénom, Josquin. Ce qui d'ailleurs est du flamand et veut dire petit Jos. Josquin. Josquin.
1: Ah, comme mannequin peace.
0: Oui. Mais on s'égare là, revenons à Josquin. Il n'a pas écrit seulement des chansons joyeuses, il a surtout composé de la musique vocale religieuse, des messes et des motets. Il était un maître de la polyphonie, et...
1: Attends, laïque, la téléphonie, je vois ce que c'est, mais la polyphonie?
0: La polyphonie, c'est de la musique à plusieurs voix, comme tout à l'heure avec le grillon. Plusieurs chanteurs qui chantent chacun leur propre ligne, donc chacun quelque chose de différent, et, miracle absolu, ensemble, ça sonne magnifiquement. Et Josquin était un génie dans cet art. En plus, il utilisait ce qu'on appelle la peinture des mots. Il écoutait attentivement le texte et cherchait à le faire entendre dans la musique.
1: Comme le bruit du grillon.
0: Exactement. Et il fait aussi ça dans sa musique sérieuse. Par exemple, dans cette œuvre religieuse-ci.

0: Si descendere iussit Olympo, ce qui signifie descendant du mont Olympe. Et là, on entend les voix descendre l'une après l'autre, par petits pas. Et dans une autre œuvre, par exemple, il est question de Marie au ciel. Et alors ?
1: Alors on entend des voix qui montent.
0: C'est bien ça. Bien sûr, cette manière de mettre le texte en musique n'était pas totalement nouvelle. Mais chez Josquin, ce n'était pas juste un effet amusant. Il faisait en sorte que la musique semble comprendre le sens des mots. La tristesse sonne vraiment triste, la joie légère, et ainsi de suite.

0: toutes ces voix ensemble.
1: Oui, hein. Et d'ailleurs, Josquin lui-même était un chanteur exceptionnel. Tellement bon qu'il est devenu chanteur à Rome, dans la Cappella Papale.
0: La quoi?
1: Le chœur du pape. Il chantait donc dans la célèbre chapelle Sixtine. Et lors de restaurations récentes, on y a découvert quelque chose d'assez incroyable. Quelqu'un avait gravé son nom dans un mur.
0: Oh, encore un touriste idiot.
1: Non! C'était Josquin lui-même. Il avait gravé sa signature dans le mur. Bon, apparemment, c'était une habitude à l'époque. Et c'est la seule signature authentique de Josquin que l'on connaisse aujourd'hui.
0: Incroyable! Donc, Josquin était chanteur et compositeur.
1: Oui, tout à fait. Et en tant que compositeur, il était une véritable star européenne.
0: Mais comment pouvait-il être célèbre partout en Europe? Il n'y avait ni radio, ni internet, ni télévision.
1: Eh bien, justement, Josquin a eu beaucoup de chance. L'imprimerie venait d'être inventée à sa naissance. Ses œuvres ont été imprimées, diffusées, chantées partout en Europe. Elles étaient tellement populaires que certains éditeurs publiaient des œuvres d'autres compositeurs en écrivant simplement Josquin au-dessus.
2: Oh, pour vendre plus. Quels imposteurs.
1: Oui, hein. Et résultat, aujourd'hui encore, eh bien, on ne sait pas toujours quelles œuvres sont vraiment de Josquin. Mais ça montre à quel point il était célèbre. Quand le duc de Ferrare, en Italie, a voulu engager un compositeur, il hésitait entre Josquin et Heinrich Isaac, lui aussi très connu. Le duc a dit « Oui, Josquin compose mieux, mais seulement quand il en a envie. »
2: Ah, quel diva.
1: Et en plus, Isaac demandait un salaire de 120 ducats, Josquin, lui, en demandait 200.
0: 200? C'est presque le double.
1: Ouais. Et malgré cela, le duc a choisi Josquin, et il lui a payé ce salaire complètement fou.
0: Comme les stars de football aujourd'hui, quoi.
1: Oui, tu ris, mais la comparaison est très juste. À l'époque aussi, c'était une question de prestige et de talent. Ça en dit long sur l'estime dont bénéficiait Josquin. Et cela s'est vu à sa mort. Certains ont dit littéralement « la musique est morte ».
0: Ah ouais, carrément.
1: Et tant qu'on est dans une ambiance funèbre, écoutons pour finir un extrait de « Nymphe des bois », aussi appelé « La déploration » de Johannes Ockeghem. Une œuvre que Josquin a composée à la mort de son prédécesseur Ockeghem en son hommage. À la prochaine.

0: À la prochaine pour de nouvelles découvertes dans le monde surprenant des classiques.
1: Et si vous aimez ce podcast Raconte-moi un classique, sachez que tous les épisodes sont disponibles sur RTBF Ovio et on vous en propose un chaque matin dans cette grande matinée. Je n'ai pas eu l'occasion aussi de vous désannoncer notre séquence Parole aux Académies avec le témoignage de Loan, 11 ans, donc élève en violoncelle chez Françoise Scoubeau à l'Académie de Rixensart. On découvre chaque jour de cette semaine des élèves de cette académie et demain je vous présenterai à nouveau un élève de l'Académie de Rixensart, ce sera le dernier de la semaine. Et puis il y aura encore dans la foulée, Raconte-moi un classique.

0: Vous aurez peut-être reconnu Les Sauvages de Jean-Philippe Rameau, ici sous les doigts du pianiste Konstantin Emelianov. Nous écoutions les nouvelles suites de pièces de clavecin de Jean-Philippe Rameau, hein, évidemment, en version pour piano. Il y avait Le Menuet, La Poule, Les Triolets et à l'instant Les Sauvages.
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0: Et dans la foulée de cette grande matinée, Laurent Grelus prendra le micro pour vous présenter le concert de 13h, des concerts qui, tout au long de l'été, vous proposent de redécouvrir le meilleur des captations réalisées par nos équipes en Fédération Wallonie-Bruxelles, et ce, durant les dernières années. Au programme, donc, ce jeudi, Ravel, Debussy et Stravinsky, dans un concert enregistré en janvier 2025 à la Salle Philharmonique de Liège, sur scène, évidemment, l'Orchestre Philharmonique Royal de Liège, mais aussi Cédric Tiberghien au piano et Elana Schwartz à la baguette. Voici un extrait de ce concert pour vous donner envie de rester sur notre antenne bien au-delà de 13h.

Les applaudissements nourris du public de la salle philharmonique royale de Liège. Nous écoutions le final du concerto en sol pour piano et orchestre. Et l'orchestre philharmonique royale de Liège était sous la direction d'Elena Schwartz. Cédric Tiberghien était au piano. C'est une mise en bouche de notre concert de 13h du jour. Rendez-vous donc juste après cette grande matinée pour découvrir ce concert dans son intégralité. Et pour l'heure, direction le Brésil, avec la musique d'Hector Villa-Lobos et ses deux études pour guitare.

Le guitariste Sean Scheib, dans deux de ses 12 études pour guitare d'Hector Villa-Lobos, nous écoutions la deuxième à l'Allegro et puis la troisième à l'Allegro Moderato. Et après le Brésil, on continue notre tour du monde en musique. C'est un de mes grands plaisirs hein, sur la grande matinée. Direction les pays slaves, l'influence américaine aussi et une touche helvétique avec la musique de Martinou. Parce que oui, si le compositeur tchécoslovaque est né en royaume de Bohême, il a été naturalisé américain, mais mourra en Suisse. Une richesse de passeport que l'on retrouve aussi dans sa musique.

un duo prestigieux, Frank-Peter Zimmermann au violon et Heinrich Schiff au violoncelle dans ce duo pour violon et violoncelle numéro 1 de Boleslav Martinou. Et pour nous mener en douceur jusqu'aux informations de 11h, que direz-vous d'une ballade du maître incontestable en la matière, Frédéric Chopin, et qui plus est, interprétée par une pianiste adulée.

0: la pianiste Katia Bouniatichvili dans cette quatrième ballade pour piano de Frédéric Chopin. Et c'est avec elle et ce jeu que nous allons jusqu'aux informations de 11h tout de suite.
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0: Et tout de suite les informations de 11h, c'est avec Sophie Léonard.
3: Bonjour à toutes et tous. La défense belge va investir plus de 200 millions d'euros dans une constellation de satellites militaires. Une première pour le pays. Les premières capacités devraient être disponibles dès l'an prochain avec un système pleinement opérationnel d'ici 2030. L'objectif est de renforcer l'autonomie de la Belgique en matière d'observation et de renseignement, notamment pour suivre les crises en Afrique sans dépendre uniquement des capacités de ses alliés. Brussels Airlines va changer de direction à la fin de l'été. La compagnie a annoncé que Lorenza Maggio succédera à Dorothea von Bonsberg au poste de CEO sous réserve de l'approbation du conseil d'administration de SN Air Holding. Elle assumera également le rôle de représentante du groupe Lufthansa auprès de la Commission européenne. Environ 200 randonneurs sont bloqués sur le GR20 en Corse en raison d'un incendie qui touche le nord de l'île. Les marcheurs sont hébergés dans des refuges en attendant la réouverture. Le feu a détruit déjà 180 hectares de végétation. Les pompiers poursuivent leur intervention pour éviter que les flammes ne se propagent aux forêts voisines. La mise en garde du directeur de l'Agence internationale de l'énergie: si le détroit d'Ormuz reste fermé encore plusieurs semaines, l'économie mondiale pourrait être fortement touchée. Un cinquième du pétrole mondial transite habituellement par ce passage stratégique. L'Iran a fermé à nouveau le détroit dimanche après de nouvelles frappes américaines. Les prix du pétrole ont déjà fortement augmenté et l'AIE souligne que les pays asiatiques comme l'Inde, le Pakistan ou le Bangladesh seront parmi les plus vulnérables. Les conséquences: nouvelle augmentation du prix de l'essence dès demain. Le prix maximum de l'essence 95 se rapprochera encore des 2 euros le litre avec une hausse de 5,3 centimes pour atteindre 1,937 euros. Celui de l'essence 98 passera à 2,08 euros du litre en hausse de 6,2 centimes. Les prix maxima du LPG et du gasoil de chauffage seront également plus élevés à partir de vendredi. Voilà pour ces informations. Excellente journée à notre écoute.
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0: Merci Sophie pour ces informations. On vous retrouve à midi pour le prochain Flash Info.
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0: Et bienvenue si vous nous rejoignez dans la grande matinée. Je suis ravie d'être avec vous encore jusque 13h avec au programme de cette nouvelle heure ensemble Clément Hollevoet et sa question du jour. Il sera question justement de musique et de Tour Eiffel. Le concours aussi, il vous amène à un concert. Voilà, je vais m'y retrouver. Le concours du jour à 11h40 environ vous permettra donc de remporter des places pour un concert de deux frères musiciens. Un duo à ne pas rater. Et puis, je vous tease déjà la dernière partie d'émission, un nouvel épisode de Sa part en fugue, le podcast de Cécile Post qui s'intéresse cet été à Beethoven. On parlera notamment de sa mort peut-être par empoisonnement. Rendez-vous donc un peu après midi. Mais avant tout cela, la grande matinée, c'est évidemment de la musique programmée avec soin par Jürgen Sutting. Merci à lui. Il nous propose d'ailleurs tout de suite de l'opéra, mais en version violon et piano, la marche extraite de L'amour des trois oranges, opéra en quatre actes de Prokofiev. Voici donc cette marche pour violon et piano.

0: Guil Cham et Orly Cham, Guil Cham au violon et Orly Cham au piano dans cette célèbre marche extraite de L'amour des trois oranges, opéra de Sergueï Prokofiev, mais dans une version ici pour violon et piano, une version proposée par Jecha Haifet. Et à 11h06 à l'instant sur RTBF Musique 3, c'est l'heure de la séquence Telle est la question de Clément Holvoet. Et aujourd'hui, Clément nous parle musique et Tour Eiffel.
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2: Quel compositeur a joué un concert privé au troisième étage de la Tour Eiffel pour Gustave Eiffel lui-même? Telle est la question. Figurez-vous que ce compositeur français s'était tout d'abord opposé au projet de la construction de la fameuse tour, tout comme bon nombre d'artistes d'ailleurs, et cet homme n'est autre que le compositeur Charles Gounod. Je vous le disais, il était au départ farouchement opposé à la construction de la tour par Gustave Eiffel, et il n'était pas le seul. Il était l'un des signataires de la pétition contre la tour, intitulée « Protestation des artistes contre la tour de M. Eiffel ». On pouvait lire à côté de son nom, celui de Maupassant, celui de Zola, entre autres, ainsi que celui de Charles Garnier, l'architecte de l'Opéra de Paris, sous Napoléon III. Mais il semble que Charles Gounod ait changé d'avis, car voilà qu'en septembre 1889, il déjeune au restaurant du premier étage de la tour. Gustave Eiffel le reconnaît et lui propose de profiter d'un café dans son bureau privé, situé, lui, au troisième étage. Ni une ni deux, Charles Gounod se retrouve donc en compagnie de plusieurs autres invités de Gustave Eiffel dans son bureau pour le café. Et c'est dans le même bureau que l'inventeur Thomas Edison présenta et offrit à Eiffel son appareil à musique, le phonographe classe M, type spectacle. Mais revenons à Charles Gounod, qui est donc reçu dans le bureau privé de Gustave Eiffel. Un piano est sur place. Il n'en fallait pas plus pour que Gounod improvise un petit concert privé, jouant, dit-on, une cantate à la Tour Eiffel. De nombreux invités prestigieux ont défilé dans le bureau du troisième étage de cette Tour Eiffel. Citons Buffalo Bill, Sarah Bernhardt, le prince de Galles, le futur roi du Portugal, le grand-duc Nicolas de Russie ou encore la reine Elisabeth de Belgique, qui donna son nom au concours si célèbre. Décidément, on n'y échappe pas. À cette époque donc, Gounod est dans la dernière partie de sa vie. C'est une époque où il compose essentiellement de la musique religieuse, ayant toujours eu un attrait pour la spiritualité. Lui qui était par ailleurs un grand homme de culture. C'est son Requiem qui mettra un point final à sa carrière quelques années après l'histoire de la Tour Eiffel en 1893. Requiem qu'il laisse inachevé puisqu'il décède cette année-là à 75 ans après des années de travail acharné ayant mené une riche carrière. C'est son ami Camille Saint-Saëns qui tiendra la partie d'orgue lors de ses funérailles. Gounod, le grand mélodiste, et le compositeur qui donna donc un concert improvisé au sommet de la Tour Eiffel.

Le quatuor Cambini dans le premier mouvement du quatuor à cordes en fa majeur de Charles Gounod qui était au cœur donc de notre telle est la question du jour. Et après cet arrêt dans le Paris du 19e siècle, direction l'Italie contemporaine avec le chef et compositeur Nunzio Ortolano. Et c'est une œuvre qu'il a composée, donc je traduis directement en français car mon accent italien n'est pas aussi bon que certains. Ça s'intitule « Les clarinettes à l'opéra », divertimento pour trois clarinettes et ensemble de clarinettes.

Un florilège d'airs célèbres d'opéra pour refermer ses clarinettes à l'opéra Divertimento pour trois clarinettes et ensemble de clarinettes composées par Nunzio Ortolano, compositeur contemporain italien. Et c'était une interprétation très belge à l'instant puisque nous écoutions l'IMEP Namur Clarinet Choir avec aux clarinettes, ils étaient plusieurs, hein, Jean-Luc Votano, il y avait aussi Philippe Cooper ou encore Calogero Palermo. Et la clarinette, on vient de l'entendre, c'est donc un instrument qui joue souvent, parfois, un rôle important dans les airs d'opéra. On va tout de suite donner un exemple concret chez Puccini, par exemple, au troisième acte de Tosca.

Une interprétation bouleversante signée Jonas Kaufmann dans ce Luce van Lestele, air de Cavaradossi dans Tosca, hein, au troisième acte. Nous écoutions ici donc Jonas Kaufmann avec le Prague Philharmonic Orchestra dirigé par Marco Armiliato. Et on continue ce focus sur la clarinette puisque cet instrument était ici au début de l'ère de Cavaradossi. Cet instrument avant au timbre chaud avec une agilité aussi légère que bien ancrée et rassurante. Cet instrument, eh bien, il se marie aussi extrêmement bien avec d'autres instruments. La preuve ici avec cette rhapsodie pour violon, clarinette et piano signée Béla Bartók.

La musique de Béla Bartók et ce contraste pour violon, clarinette et piano, nous écoutions la Rhapsodie, une partition dédiée à Benny Goodman, clarinettiste américain, et à Joseph Sigeti, violoniste hongrois. Et nous écoutions ici une version plus contemporaine. Pierre Génisson était à la clarinette, Marc Bouchkov au violon et Natacha Kudrytskaya était au piano. Et à 11h32, un peu en avance, mais oui, on est comme ça chez Musique 3, on avait hâte de vous annoncer le concours du jour. 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C'est à 20h et c'est le concert des frères Jussen. 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Il se tiendra jusqu'au 2 août et c'est la 28e édition. 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Mozart que les frères Jussen ont enregistré. On va d'ailleurs écouter un extrait. Le temps de vous laisser tenter votre chance. Donc si vous êtes libre, lundi prochain, c'est le 20 juillet, à 20h pour aller à l'école de musique Musica Mundi pour leur festival, c'est à Waterloo, vous envoyez un SMS au 6020, code Jussen, J-U-2-S-E-N, Jussen suivi de vos noms, prénoms et adresse mail pour que je vous envoie les places. J'ai donc 3x2 places à vous faire gagner. Alors tentez votre chance pour y emmener la personne de votre choix et moi, je vais tirer 3 gagnants au sort pendant cette sonate pour piano à 4 mains de Wolfgang Amadeus Mozart par les frères Jussen.

La sonate pour piano à quatre mains en ré majeur de Wolfgang Amadeus Mozart, Schell 381 par les frères Jussen, Arthur et Lucas, donc, qui seront en concert lundi prochain. Ce sera le 20 juillet au festival Musica Mundi. Et j'ai presque tous mes gagnants, mais je me permets de préciser pour certains que vous ne devez pas oublier, après le code Jussen, de me mentionner vos noms, prénoms ainsi qu'adresse mail. Sinon, je ne peux pas vous annoncer comme étant les gagnants. Je ne peux pas surtout vous envoyer les places. Alors, je vous laisse encore quelques minutes pour pouvoir participer, puisque j'ai reçu parmi vous deux SMS sans coordonnées et donc je ne peux pas procéder au tirage de manière fair play, puisque si vous gagnez, je ne peux pas vous prévenir. Alors je laisse encore à ces personnes le temps de me renvoyer un SMS donc au 6020 avec le code Jussen suivi de vos noms, prénoms et adresses mail. Ça vous en coûtera 1 € supplémentaire, mais si c'est vous qui gagnez, ce sera largement mérité. Alors on écoute encore un petit peu des frères Jussen dans un répertoire différent. Ici, Jean-Sébastien Bach, toujours une version pour piano à quatre mains de cette cantate.

Et c'est cette sonatine extraite de la cantate de Jean-Sébastien Bach, Gotteszeit ist die allerbeste Zeit, Actus Tragicus, transcription de Gergi Kurtag, ici dans une version pour piano à quatre mains des frères Jussen. Et ça m'amène à notre concours du jour. Je dois féliciter Patricia, Christiane et Franck, qui sont donc les heureux gagnants des places. Vous allez donc tous, chacun, tous les trois, recevoir deux places pour aller assister au concert ce lundi 20 juillet au festival Musica Mundi, concert donc des frères Jussen. Et puis pour tous les autres, je précise que le festival Musica Mundi a encore lieu jusqu'au 2 août avec une très belle affiche, Sokolov, Grigory Sokolov, Maxime Vengerov ou encore les jeunes talents de l'école Musica Mundi. Toutes les informations sont sur le site www.musicamundi.org/festival. Et on s'en écoute encore un petit peu des frères Jussen, toujours dans Bach.

Et c'est cette nouvelle interprétation de Bach à quatre mains par Arthur et Lucas Jussen qui referme notre page concours du jour. Encore félicitations aux trois gagnants qui iront les écouter sur scène lundi. Et pour aller jusqu'aux informations de midi, une œuvre forte à propos, La sorcière de midi. C'est un poème symphonique d'Antonine Dvorak. On en écoute un extrait tout de suite pour aller jusqu'aux informations de midi donc.

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0: C'était La Sorcière de Midi, ce poème symphonique.
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0: Et tout de suite, les informations de midi sont avec Sophie Léonard.
4: Bonjour à toutes et tous. La justice italienne doit rendre ce jeudi son verdict dans le procès de l'effondrement du pont Morandi à Gênes. Une catastrophe qui avait fait 43 morts en août 2018. Le parquet a requis plus de 400 ans de prison au total contre 57 accusés, principalement d'anciens responsables de la société gestionnaire de l'autoroute et de sa filiale chargée de l'entretien. Les familles des victimes espèrent que ce jugement permettra d'établir les responsabilités dans ce drame. La justice européenne valide l'amnistie des indépendantistes catalans. La Cour de justice de l'Union a jugé que la loi d'amnistie adoptée en 2024 par le gouvernement espagnol de Pedro Sanchez est conforme au droit européen. Cette loi efface donc les poursuites visant des indépendantistes catalans impliqués dans la tentative de sécession de 2017. Selon la justice européenne, elle vise à réduire des tensions politiques et à favoriser la réconciliation en Espagne. Des centaines de personnes ont manifesté ce jeudi à Kiev et dans plusieurs autres villes d'Ukraine après l'annonce du départ du ministre de la Défense Fedorov dans le cadre d'un remaniement voulu par le président Volodymyr Zelensky. Considéré comme un réformateur de l'armée, Fedorov est notamment salué pour son recours aux nouvelles technologies sur le front. Son départ suscite l'inquiétude d'une partie de la population alors que la guerre avec la Russie se poursuit. La ministre de l'Asile, Anne-Lène Van Bosseuil, annonce la suppression de 700 places d'accueil supplémentaires pour les demandeurs d'asile dans le cadre du Brussels Deal. Après les 300 places déjà supprimées fin juin, le dispositif est désormais réduit de moitié. La ministre estime que la baisse des arrivées permet de fermer progressivement ces places et espère mettre fin au Brussels Deal d'ici la fin de l'année. La région bruxelloise dénonce de son côté une décision prise sans concertation. En football, l'Argentine rejoint l'Espagne en finale de la Coupe du Monde. Les Argentins ont renversé l'Angleterre hier soir 2-1. Ils étaient menés 1-0 mais sont revenus au score avant de prendre l'avantage dans les arrêts de jeu. La finale aura lieu dimanche soir à 21h. Voilà pour ces informations. Excellente journée à notre écoute.
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0: Merci beaucoup Sophie pour ce flash et le prochain point info sur Musique 3 ce sera à 17h et tout de suite on regarde la météo avec Denis Collard.
5: Bonne journée à tous. La situation ressemble très fort à celle des jours précédents. On a beaucoup de soleil, déjà une belle chaleur observée. Les 25 degrés sont déjà dépassés en pas mal d'endroits. Et pour cet après-midi, un petit peu comme les jours précédents, c'est à nouveau sur le sud-est du pays que l'on va regarder comment évoluent des nuages un petit peu plus menaçants qui pourraient provoquer peut-être une petite ondée isolée, voire localement un petit coup de tonnerre. Ça restera quand même cantonné à la province de Luxembourg. Et ce sera plutôt en toute fin de journée qu'une petite averse pourrait se produire. Côté température, c'est donc le dernier jour de grande chaleur. 24 degrés au littoral, la brise sera déjà un peu plus marquée. 26 à 28 degrés en Ardennes et jusqu'à 30 degrés sur le centre du pays.
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0: Et c'est un plaisir de vous accompagner encore jusque 13h dans cette grande matinée. Merci de votre fidélité sur les ondes d'RTBF Musique 3. Dans quelques minutes, on écoutera et découvrira un nouvel épisode de Sa part en fugue, le podcast de Cécile Poss qui s'intéresse cet été au mythe Ludwig van Beethoven. On se penchera plus particulièrement sur les causes de sa mort. A-t-il été empoisonné ou non? La réponse dans quelques minutes. Mais avant cela, direction la Suisse, c'est là que Franz Liszt situe, compose, écrit, imagine sa première année de pèlerinage. Nous sommes au bord d'une source.

0: Le pianiste allemand Michael Korczak, dans cette première année de pèlerinage de Franz Liszt, hein, la Suisse, en tout cas un extrait. Et à midi et 8 minutes, dans quelques secondes sur RTBF Musique 3, il est temps de découvrir un nouvel épisode de notre podcast « Ça part en fugue », podcast signé Cécile Posse. Et après une première saison dédiée à Mozart, c'est une autre légende de l'histoire de la musique qui est examinée ici à la loupe, Ludwig van Beethoven. Alors, son caractère, son côté révolutionnaire, on le disait aussi infréquentable, ou encore son côté improvisateur hors pair, tout cela est examiné. Mais est-ce vraiment vrai? C'est l'objet de ce podcast. On se penche aujourd'hui sur les raisons de sa mort. Beethoven a-t-il été empoisonné? C'est l'hypothèse sur laquelle on se penche ce jeudi.
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2: Quelle maladie a emporté Ludwig van Beethoven? A-t-il été intoxiqué? Et si oui, à quelle substance? Au plomb? Au mercure? À autre chose? Et si cela s'avère vrai? Comment s'est-il intoxiqué? Ou comment a-t-il été empoisonné?
3: Lui, c'est Markus Noten. Il est directeur de l'Institut de génétique humaine à l'Université de Bonn. Et en 2014, avec d'autres scientifiques et sous l'égide d'universités internationales, ils ont analysé l'ADN et interprété les données du génome de Beethoven, décédé plus de deux siècles plus tôt.

Entre 4h et 5h de l'après-midi, des nuages épais se forment de tous côtés, assombrissant le jour de plus en plus. Tout d'un coup, un orage formidable éclata, accompagné d'une tourmente de neige et de grêle.

Comme dans la 5e symphonie où l'on se plaît à reconnaître le destin qui frappe à la porte, le ciel semblait vouloir donner à l'univers, par la voix de ses gigantesques timbales, le signal du coup terrible qui allait frapper le monde.

0: Beethoven gisait sans connaissance. Vers 5 heures, un violent coup de tonnerre retentit. En même temps, un éclair illuminait la chambre. Devant la maison, le sol était recouvert de neige. À ce phénomène si extraordinaire qui m'impressionna vivement moi-même, Beethoven ouvrit les yeux tout grands. Il souleva la main droite et le poing crispé, l'air farouche et menaçant. Il fixa pendant quelques secondes son regard en haut, comme s'il avait voulu dire « Puissants ennemis, je vous défie, Dieu est avec moi !» Quand sa main retomba sur le lit, ses yeux étaient à demi voilés. Ma main droite soulevait sa tête, ma main gauche s'appuyait sur sa poitrine. Aucun souffle ne sortait plus de ses lèvres. Le cœur avait cessé de battre.
1: Vienne, le 26 mars 1827, Beethoven rend son dernier souffle. Il avait 56 ans. Oui, mais quelle maladie a eu raison de Beethoven ? Vers la fin de sa vie, Beethoven avait la garde de son neveu, Karl. Mais ce dernier a tenté de mettre fin à ses jours sans y parvenir. Seulement voilà, il est blessé à la tête, et cela se voit. Et donc Beethoven doit protéger son neveu du regard des autres parce que le suicide est alors considéré comme un crime. Donc Beethoven quitte Vienne avec son neveu. Ils se rendent chez Johann, c'est le frère de Beethoven, et il est pharmacien, et il possède un très grand domaine.
2: Alors, il y a une anecdote qui est une anecdote, qui, je ne sais pas si elle est vraie ou pas.
1: La musicologue Elisabeth Brisson.
2: Mais qui est très révélatrice de la relation, du niveau auquel se situaient l'un et l'autre, frère. Johann aurait signé une lettre ou un mot pour le nouvel an à son frère, elle signant « propriétaire foncier ». Et Beethoven aurait répondu en disant « propriétaire d'un esprit ». Passé, c'est que Johann trouvait que son frère vraiment s'occupait pas assez de son neveu. Le neveu lui boudait, il voulait pas parler, il attendait de guérir. Donc il y avait une telle tension que Beethoven a décidé de partir. Et c'était fin novembre, c'était pas beau, il pleuvait, il faisait froid, il était déjà malade et donc il a eu une pneumonie. Il a donc été alité et ensuite il s'est l'hydropisie, donc son foie, on lui a fait des ponctions, etc. Donc c'est à partir de décembre 1826, au retour de chez son frère où il y avait une très grande tension et après donc la tentative de suicide de son neveu, que la santé de Beethoven s'est détériorée. Mais lui, il pensait qu'il allait guérir, hein, comme il avait déjà eu plusieurs gros épisodes de difficultés, parce qu'il avait, Johann va lui reprocher, hein, s'il avait une vie régulière, il n'aurait pas eu ça, hein, s'il avait s'était levé à l'heure régulière et s'il avait mangé régulièrement, etc. Donc c'est un créateur, je veux dire, que et il était pris par ce qu'il faisait, hein. Ceux qui écrivent, ils savent bien, enfin, ceux qui font de la création, ils savent bien que les horaires des petit bourgeois, ça compte pas. Donc Beethoven avait déjà été souvent malade, mais il espérait qu'il allait s'en sortir encore une fois. Et ben non. Il disait qu'il avait écrit encore que quelques notes, et il avait plein d'idées en tête.

0: S, l'hépatite B, les douleurs gastro-intestinales chroniques dont il se plaint? Est-ce une pneumonie, l'hydropysie? Qu'est-ce qui est à l'origine des maladies que le compositeur a contractées vers la fin de sa vie? Nous sommes en 2007, en Autriche. Le professeur Christian Reiter, du département de médecine légale de l'Université de Vienne, déclare que Beethoven a été intoxiqué au plomb, intoxiqué accidentellement, par son propre médecin. Et pour arriver à ces conclusions, l'équipe viennoise a analysé deux mèches de cheveux du compositeur. Voilà, le mystère est levé. Oui, mais ces mèches de cheveux, elles n'appartiennent pas à Beethoven. Mais les scientifiques possèdent deux autres mèches. Il y a la mèche Berman qui a été collectée entre la fin de 1820 et mars 1827, et puis la mèche Halmtayer qui, elle, a été collectée vers la fin d'avril 1826. Ces deux mèches sont par contre authentifiées comme appartenant bien à Beethoven. Pas de doute possible. Les analyses ADN sont formelles. En 2023, une nouvelle recherche est alors menée par l'Université de Cambridge, le Centre Beethoven de San José, l'American Beethoven Society, la KU Leuven, le Family Tree DNA, l'Hôpital Universitaire de Bonn, l'Université de Bonn, la Beethoven House de Bonn et l'Institut Max Planck. Et c'est là, à Leipzig, que les scientifiques commencent le séquençage d'ADN de l'illustre compositeur. Leur tâche est complexe parce que, du fait de son ancienneté, cet ADN est très dégradé et puis il est très fragmenté en de nombreux endroits. Autre difficulté, c'est la quantité de matériel génétique présente dans les cheveux qui est assez faible comparée à celle qu'on peut trouver à la racine du cheveu. Et puis l'ADN se dégrade plus facilement. Mais les scientifiques parviennent néanmoins à cartographier les trois quarts du génome de Beethoven. Et le résultat est sans appel.
1: Concentration par gramme? Entre 254 et 258 microgrammes pour l'un, et pour l'autre, entre 369 et 380. Soit 64 à 95 fois au-dessus de la normale.
2: À l'époque dont nous parlons, à la fin du XVIIIe et au début du XIXe siècle,
0: le médecin et historien de la médecine, Roger Daché.
2: Les intoxications chroniques par le plomb, qu'on appelle le saturnisme, puisque le dieu Saturne était considéré comme le dieu du plomb, le saturnisme était très répandu. Très répandu parce que dans la société de l'époque, fin 18e, début 19e, il y a du plomb un peu partout. Et les gens se baignent dans une atmosphère de plomb. Donc c'était une maladie assez fréquente. Mais dans le cas de Beethoven, il y a une autre raison. Ça n'est pas que Beethoven aimait le plomb, c'est que Beethoven aimait le vin.
0: Tout comme ses contemporains, Beethoven buvait beaucoup de vin. À l'époque, on confère même au vin des vertus thérapeutiques. Mais la fabrication du vin est, elle, très différente de celle d'aujourd'hui. Déjà, ces vins sont nettement moins chargés en éthanol, ce qui suppose qu'il y a plus de sucre et qu'ils tournent plus vite. Mais surtout, les vins que consomme Beethoven sont des vins qui contiennent du litharge.
3: Alors le litharge, c'est un oxyde de plomb. Alors cet oxyde de plomb qui était à l'époque, je pense, déjà interdit.
0: Le physicien et œnologue Fabrizio Buccella.
3: Il faudrait vérifier, mais il me semble bien que c'était interdit. En tout cas, j'ai trouvé une référence qui expliquait que c'était interdit. Mais donc si vous voulez, ce litharge, cet oxyde de plomb servait à adoucir le vin. Donc en fait, il permettait, pour des vins bien sûr de moindre prix, il permettait aux producteurs ou aux metteurs en marché ou aux marchands de vous vendre un vin qui était buvable, qui était même relativement bon, mais forcément il était additionné de plomb. Plomb qui, comme on le sait, provoque une série de maladies. Enfin, la maladie globale sous laquelle on regroupe cette chose s'appelle le saturnisme, hein, de la divinité Saturne des alchimistes. Mais ça n'a pas beaucoup d'importance. Mais en tout cas, le plomb était connu déjà à l'époque pour être tout à fait néfaste pour la santé. Moi, j'ai retrouvé de mémoire une ordonnance de Louis XVI qui, à un moment donné, interdit à l'un ou l'autre endroit l'utilisation du plomb. Donc, assez vite, on s'était quand même rendu compte que le plomb n'était pas bon pour la santé. Mais voilà, des marchands un peu scrupuleux, des comptes bien sûr, bien moins important que ceux qui sont aujourd'hui au XXIe siècle, sous l'égide notamment de l'Union européenne, soyons clairs, permettait notamment à Beethoven, qui était vraiment, je pense, un grand amateur de vin, ça semble relativement clair, de consommer du vin additionné de plomb.
4: Amis vénérés, comment pourrais-je assez vous remercier pour cet excellent champagne? Comme il m'a remis sur pied et me remettra encore sur pied.
0: Beethoven consomme aussi de l'alcool, notamment pour soigner la pneumonie qu'il a contractée vers la fin de sa vie. Il doit aussi être ponctionné à cause de l'ascite, c'est l'eau qu'il a dans son ventre. Il pouvait en avoir jusqu'à 12 litres.
5: À 4 reprises, on a dû ponctionner cet ascite.
0: Le médecin, Jean-Louis Michaud.
5: Et c'est un chirurgien de l'hôpital général de Vienne qui se déplaçait et venait ponctionner cet ascite. Alors, cette ponction se faisait par une incision et pour éviter que cette incision ne s'enflamme, ne s'infecte, on mettait une pommade à base de césure, qui est un sel de plomb. Et donc, il est vraisemblable qu'à chaque reprise de cette ponction, il y a eu une résorption importante de plomb.
0: Seulement, bien qu'elle soit très élevée, cette concentration de plomb, cette intoxication, ne peut pas, à elle seule, expliquer la cause du décès de l'illustre compositeur. Mais pourrait-elle être une cause de sa surdité ? L'intoxication au plomb pourrait-elle être responsable de cette surdité ?
2: On peut développer une surdité progressive parce qu'on s'intoxique.
0: Roger Daché.
2: Alors il peut y avoir des médicaments qu'on appelle des médicaments auto-toxiques, c'est-à-dire qui sont toxiques pour l'oreille, par exemple certains antibiotiques. Mais il y a toutes sortes de substances qui sont... Or, il se trouve qu'il y a une de ces substances qui peut entraîner une surdité, qui entraîne toutes sortes de troubles, mais qui notamment peut entraîner une surdité, c'est le plomb. Mais à l'époque, les vins qu'on boit, d'abord Beethoven les boit en grande quantité, dans des coupes de verre qui sont traitées au plomb, et on avait l'habitude... Évidemment, le traitement des vins ne répondait pas à cette époque aux normes qu'on impose de nos jours. Et donc, on mettait dans le vin toutes sortes de substances, et en particulier, on mettait des sels de plomb, qui étaient supposés pouvoir permettre une meilleure conservation des vins. Ce qui veut dire que quand on consommait beaucoup de ces vins, alors c'est pas n'importe quel vin, mais ce sont notamment les vins du Rhin, qui étaient vinifiés à partir des raisins récoltés dans la vallée du Rhin. Et ces vins-là étaient assez riches en plomb. Donc quand on en consommait une grande quantité comme Beethoven, on avait de fortes chances de développer une intoxication chronique par le plomb. Donc finalement, aujourd'hui, même si on n'a aucune certitude, c'est-à-dire qu'il continue à y avoir un mystère autour de la surdité de Beethoven, l'hypothèse la plus probable, c'est que c'est la conséquence ultime d'une intoxication chronique par le plomb qui était due probablement à son goût trop prononcé pour le vin.
0: En analysant les données génomiques, les chercheurs décèlent 3 grands ensembles de symptômes, et la surdité en est un. La perte auditive progressive étant probablement le plus connu. Concernant sa déficience auditive, disent les scientifiques, nous n'avons trouvé aucune preuve de surdité héréditaire classique dans son ADN. Et cela ne nous a pas surpris car sa déficience auditive n'est apparue qu'au début de l'âge adulte. Or, la plupart des troubles auditifs héréditaires se manifestent durant l'enfance.

0: Les chercheurs analysent aussi un autre des grands symptômes qu'avait Beethoven, ses douleurs gastro-intestinales chroniques. Et ils n'ont trouvé aucune preuve d'intolérance ni au gluten ni au lactose. Ils n'ont pas trouvé non plus de maladie d'origine génétique, pourtant souvent évoquée dans la littérature comme cause possible de ces troubles. En revanche, ils constatent une prédisposition génétique très nette pour le troisième ensemble de symptômes. Est-ce ce dernier qui aura raison du corps de Beethoven ? Le 24 mars 1827, vers midi, le prêtre se rend chez Beethoven et il quitte les lieux une heure plus tard, au moment même où le compositeur reçoit un colis. C'est un ami qui le lui envoie. C'est du vin. Du vin que Beethoven lui avait demandé un mois plus tôt. Il y a des bouteilles de vin de Rudolfsheimer de 1806 et des bouteilles d'un vin aromatique.
1: À ce moment, le garçon de bureau de monsieur le conseiller von Breuning entra dans la chambre avec la petite caisse de vin et de boisson envoyée par vous. Il était 1h moins le quart, je posai les deux bouteilles de Rudolfsheimer sur la table près de son lit. Il les regarda et dit « Dommage, trop tard ». Ce furent ses tout derniers mots. Immédiatement après, il entra en agonie et ne put plus rien articuler. Vers la soirée, il perdit conscience et commença à délirer. Il prit encore de votre Rudolfsheimer par cuillerée jusqu'à la fin. Schindler.
0: Les analyses ADN mettent en évidence une cirrhose du foie qu'on avait déjà pu observer lors de l'autopsie de Beethoven. Parce que, oui, Beethoven voulait être autopsié. Il avait émis ce souhait en 1802, lorsqu'il était sourd, qu'il avait appris sa surdité. Il voulait que les médecins trouvent l'origine de ce mal qui l'a rongé. L'autopsie a bien eu lieu, elle ne révélera pas l'origine de sa surdité, mais par contre, elle va mettre en évidence une cirrhose du foie. Tristan Begg, de l'Université de Cambridge, est le principal auteur de l'étude ADN des cheveux de Beethoven. Et il dit ceci.
2: Les carnets de conversation de Beethoven, qu'il utilisait durant la dernière décennie de sa vie, laissent supposer une consommation d'alcool très régulière, même s'il est difficile d'en estimer les quantités. Si la plupart de ses contemporains affirment que sa consommation était modérée, selon les normes viennoises du début du XIXe siècle, les sources divergent. Et il est probable qu'elle correspondait tout de même à des quantités d'alcool aujourd'hui reconnues comme nocives pour le foie. Si sa consommation a été suffisamment importante et prolongée, l'interaction avec ses facteurs de risque génétique pourrait expliquer sa cirrhose.
3: Quelle est l'origine de cette cirrhose ?
0: Jean-Louis Michaud.
3: Est-elle alcoolique ? Pour certains, c'est évident. C'est évident parce que l'alcoolisme dans la famille Beethoven était un élément évident. Sa grand-mère est décédée dans un alcoolisme chronique. Son père était un alcoolisme avéré. Je vous ai dit que Beethoven buvait du vin régulièrement. On en a la preuve. Mais d'autre part, c'est quelqu'un qu'on n'a jamais vu ivre. Autrement dit, la boisson qu'il se permettait était de quantité relativement modérée. Y a-t-il d'autres hypothèses de cette cirrhose ? Oui, les hépatites virales existaient, on ne les diagnostiquait pas. Vous voyez, l'autopsie de Beethoven s'est limitée à un examen macroscopique. À l'époque, on ne prélevait pas un fragment de foie pour en faire une étude microscopique.
0: Il se trouve que Beethoven souffrait bien d'une infection au virus de l'hépatite B. C'est d'ailleurs l'analyse ADN qui a permis de la détecter. Une maladie qu'il a peut-être contractée plus tôt dans sa vie, mais qui a joué un rôle important. Une infection chronique est l'une des causes majeures de cirrhose. De plus, il a connu au moins deux épisodes de jaunisse, dont le premier en 1821. Ce qui indique une prédisposition génétique considérable aux maladies du foie. Mais ce n'est pas tout. Les chercheurs découvrent une mutation génétique. PNPLA3. C'est le nom du gène concerné. Cette mutation peut provoquer une cirrhose si le sujet atteint absorbe une quantité importante d'alcool. Mais il y a autre chose. Une hypothèse qui, grâce à l'analyse ADN, permet de lever le voile.
3: nous n'avons pas de diagnostic formel. Je me suis attaché à essayer de trouver une affection qui aurait pu ainsi traverser toute sa vie. Alors, il y en a une, peut-être, qui s'appelle l'hémochromatose, qui est là, plus pas une surcharge en plomb, mais une surcharge en fer. Ce sont des gens qui ont une anomalie génétique qui fait qu'ils résorbent le fer de façon exagérée. Vous et moi, nous prenons 10 mg de fer dans notre alimentation. Nous en avons besoin d'un à 2 mg. Sans ces 2 mg sont résorbés, nous n'allons pas plus loin. Quelqu'un qui a une hémochromatose, lui, va résorber les 10 mg de fer. Et ces 10 mg de fer vont s'accumuler à travers les âges.
0: Et ce fer va causer plusieurs dégâts dans divers organes.
3: Le premier, c'est la peau. Et ils ont un teint particulier qui fait qu'on dirait qu'ils sont mis au soleil pendant de nombreuses périodes. Mais cette accumulation de la peau, à part que ça donne une teinte un peu particulière, n'a pas de gravité. Par contre, l'absorption de fer au niveau du foie lèse le foie, altère le foie et détruit le foie. Également au niveau d'autres organes, et en particulier au niveau des organes génitaux. Et on explique en sorte que les hémochromatoses sont des gens stériles parce que la fonction gonadique est altérée par cette absorption de fer au niveau des gonades. Enfin, il y en a également au niveau d'autres glandes, thyroïdes, hypophyses et le cœur. Donc, c'est une maladie très, très générale. Alors, a-t-il une hémochromatose ? C'est une hypothèse qui expliquerait beaucoup de choses, qui expliquerait qu'il y a eu des problèmes de santé ainsi itératifs durant toute la vie, qui expliquerait son atteinte hépatique, qui expliquerait qu'il n'a pas eu de descendance. On ne lui reconnaît pas de descendance directe, en tous les cas. Donc, vous voyez, on peut longuement ainsi discuter de l'origine de ces maladies. Ça restera malgré tout un point d'interrogation. Et j'ai lu, entre autres, que l'on décrivait certaines surdités dans l'hémochromatose.

0: L'hypothèse est à présent confirmée par la mise en évidence de deux mutations sur un gène de Beethoven. Ces deux mutations provoquent une maladie héréditaire, l'hémochromatose génétique. C'est une surcharge du foie en fer qui peut, comme l'alcool ou le virus de l'hépatite B, entraîner une cirrhose. Les analyses ADN révèlent donc la cause du décès. Marcus Noten, le directeur de l'Institut de génétique humaine de l'Université de Bonn, explique.
1: Les symptômes de Beethoven et les conclusions de son autopsie ont révélé que l'insuffisance hépatique était la cause de son décès. Nous avons désormais mis en évidence une prédisposition génétique significative de Beethoven à développer une cirrhose du foie. Compte tenu de cette prédisposition, des facteurs externes défavorables, tels que la consommation d'alcool et son infection par un virus de l'hépatite B, peuvent avoir des effets fatals beaucoup plus rapidement.
0: Beethoven a-t-il été intoxiqué au plomb ?
2: Oui.
0: Est-ce la cause de sa surdité ? À l'heure actuelle, cela reste une hypothèse. Beethoven meurt-il de cette intoxication au plomb ? Non, Beethoven succombe à un coma hépatique dû à une cirrhose du foie.

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C'est une partition originellement pour piano, hein, cette Brasileira issue du Scaramouche de Darius Milhaud, mais ici donc dans une transcription signée Jascha Heifetz, transcription pour violon et piano. Et d'ailleurs au piano il y avait Jorge González Boirazen et au violon c'était Manon Galli. Et après ce Darius Milhaud en duo, eh bien voici encore un peu de ce compositeur avec un quintet avant. Un extrait de la cheminée du roi René.

0: La cheminée du roi René, suite pour quintette à vent. Nous écoutions ici un extrait donc de cette partition de Darius Milhaud par l'ensemble Les Vents Français.
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0: Et à 12h47 sur RTBF Musique 3, direction le nord de l'Europe avec le compositeur chef d'orchestre et violoniste norvégien Johan Halvorsen et un extrait assez dansant de sa suite ancienne.

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Et c'est la musique du compositeur norvégien Johan Halvorsen que nous écoutions ici avec cette suite ancienne. Nous avions la gigue, la sarabande, labourée sous la direction de Neeme Järvi à la tête du Bergen Philharmonisk Orchester. Et bien, il nous manque une autre danse. Pourquoi pas une gavotte d'Antonio Vivaldi pour aller jusqu'aux informations, jusqu'au concert de 13h, pardon.

0: Ce sont ces quelques notes de Vivaldi qui referment cette grande matinée du jour, l'ensemble Le Consort, pour introduire le concert de 13h tout de suite avec Laurent Grelus. Et moi, je vous retrouve demain dans la grande matinée.
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2: Bonjour à toutes et à tous et merci de nous avoir rejoints en ce début d'après-midi. C'est à la très ardente cité de Liège que je vous invite cet après-midi. Le 10 janvier 2025, la salle philharmonique accueillait le pianiste Cédric Tiberghien et l'orchestre philharmonique royal de Liège conduit par Elena Schwartz à l'occasion du traditionnel concert de Nouvel An. Le programme du jour était placé sous le signe des premières décennies du XXe siècle, celui de Stravinsky, dont on entendra le Sacre du printemps, et celui de Ravel à travers deux de ses œuvres. Maurice Ravel, dont le pianiste français Cédric Tiberghien avait choisi le concerto en sol, et c'est sa rhapsodie espagnole qui ouvrait ce concert de Nouvel An, créé en mars 1908. Cette œuvre comporte quatre tableaux enchaînés et fait référence, on peut un petit peu le deviner, à l'Espagne, qui a, on le sait, toujours fasciné Ravel, lui qui est né dans un village du Pays basque français, près de Saint-Jean-de-Luz, à deux pas de la frontière espagnole. Le deuxième tableau, par exemple, s'intitule « Malagueña » et s'inspire d'une danse originaire de Malaga. À noter que la rhapsodie espagnole de Ravel est dédiée à Charles Wilfried de Berlioz, professeur de piano de Ravel et fils de Charles-Auguste de Berlioz, qui fut un violoniste belge. Voici donc la rhapsodie espagnole de Maurice Ravel dans la version de l'Orchestre Philharmonique Royal de Liège qui est placée sous la direction d'Elena Schwartz. Et c'est, nous n'en sommes pas peu fiers, un enregistrement Musique 3.

La Rhapsodie espagnole de Maurice Ravel, à qui, vous l'avez entendu, l'Orchestre Philharmonique Royal de Liège rendait toute la grâce, tout le lustre et cet esprit endiablé qu'elle mérite. C'est Elena Schwartz, une chef australo-suisse née en 1985, qui était à la tête de la formation liégeoise alors que le public de la salle philharmonique manifeste son enthousiasme. La formation liégeoise qui allait à présent accueillir le pianiste français Cédric Tiberghien, qui est un habitué de la salle philharmonique et qui avait décidé de rester dans l'univers de Ravel en choisissant son concerto en sol. J'y reviens dans un instant, mais je voudrais d'abord vous présenter notre soliste. Cédric Tiberghien, qui est né en 1975, il n'a encore que 23 ans quand il remporte le concours Lontibeau. Et il est aujourd'hui un des grands noms du piano français. Chambriste et soliste à la carrure internationale, il est aussi à l'aise en musique de chambre qu'avec de grandes formations symphoniques. Son toucher, vous savez, il est à la fois discret et coloré et il fait merveille dans tous les répertoires, comme dans le concerto en sol de Maurice Ravel, qui est à suivre dans un instant. Il était composé au même moment que le concerto pour la main gauche, le concerto en sol qui est achevé à l'automne 1931 et créé à la salle Pleyel le 14 janvier 1932 avec Marguerite Long au piano, celle-là même qui a donné son nom au concours Lontibeau que Cédric Tiberghien a remporté en 1998. Dans un entretien que Ravel accorde au Daily Telegraph en juillet 1931, le compositeur décrit sa dernière création, et je le cite ici, « C'est un concerto au sens le plus exact du terme. Je veux dire qu'il est écrit exactement dans le même esprit que ceux de Mozart et Saint-Saëns. À mon avis, la musique d'un concerto peut être gaie et brillante, et il n'est pas du tout nécessaire qu'elle prétende à la profondeur ou qu'elle vise à des effets dramatiques. » Et Ravel, de poursuivre un petit peu plus loin, « À certains points de vue, mon concerto n'est pas sans présenter quelques rapports avec ma sonate pour violon. Et il apporte, je vous le concède, quelques éléments empruntés au jazz, mais cela avec modération. » Fin de citation de Maurice Ravel à propos de son concerto en sol. Concerto pour piano que voici tout de suite, interprété par Cédric Tiberghien. Elena Schwartz est à la tête de l'Orchestre Philharmonique Royal de Liège. Nous écoutons donc la musique de Maurice Ravel.

Le toucher parfait de Cédric Tiberghien, à la fois précis et poète, dans ce concerto pour piano en sol de Maurice Ravel, dont la modernité reste stupéfiante. Et c'est Elena Schwartz, une chef australo-suisse née en 1985, qui était à la tête de l'Orchestre Philharmonique Royal de Liège. On écoute aujourd'hui un concert enregistré par Musique 3, c'était le 10 janvier 2025, à la Salle Philharmonique de Liège, plébiscité, vous l'avez entendu, par ce public liégeois que Cédric Tiberghien connaît très bien. Le pianiste français revenait pour un bis de Claude Debussy.

La cathédrale engloutie, extraite du premier livre des préludes de Claude Debussy, c'est le bis que Cédric Thiberguien offrait au public liégeois. Ce concert se poursuivait et se terminait sans lui avec un classique du début du XXe siècle. Un très très grand classique, c'est le Sacre du printemps d'Igor Stravinsky. Une musique de ballet dont Vaslav Nijinsky fut le chorégraphe. L'œuvre est créée en 1913 au Théâtre des Champs-Élysées à Paris et provoque un véritable scandale à l'époque. Le Sacre est remanié en 1922 et 1947 et c'est cette dernière version qui est aujourd'hui la plus souvent jouée. Voici le Sacre du printemps d'Igor Stravinsky dans la version de l'Orchestre Philharmonique Royal de Liège qui est toujours emmenée avec beaucoup d'élégance par Elena Schwartz.

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0: Ah oui, vraiment, on pourrait croire que le Sacre du printemps d'Igor Stravinsky qu'on écoutait à l'instant a été composé tout récemment, tant cette œuvre reste incroyablement moderne. Elle a pourtant été créée en 1913 et a d'ailleurs provoqué un immense scandale à l'époque. Chapeau en tout cas à l'Orchestre Philharmonique Royal de Liège, emmené par Elena Schwartz, qui en proposait ici une version extrêmement vivante. Voilà, c'était ici la fin de ce concert de nouvel an enregistré le 10 janvier 2025 à la Salle Philharmonique de Liège. Une soirée enregistrée par Musique 3. Merci beaucoup à nos ingénieurs du son, Francis Willems, Hélène Bourgois et Manu Wautier pour la prise de son de ce concert.
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0: Tout à l'heure, en vous présentant le concerto en sol de Maurice Ravel, je vous citais une interview du grand compositeur français qu'il avait accordée au Daily Telegraph en 1931, où il parlait de son concerto en sol et il y disait qu'il avait été écrit exactement dans le même esprit que ceux de Mozart et Saint-Saëns. Ça m'a donné envie de réécouter une magnifique œuvre de musique de chambre de Camille Saint-Saëns. C'est son trio en fa majeur opus 18, c'est un trio avec piano.

Le trio en fa majeur opus 18 de Camille Saint-Saëns dans la version du Vienna Piano Trio. Voilà, c'est avec ces interprètes au son velouté, vous l'avez entendu comme moi, que prend fin notre émission aujourd'hui. Merci beaucoup à vous de l'avoir suivi. Dans quelques instants, c'est Hélène Michel qui sera des nôtres pour le temps suspendu. Quant à moi, j'aurai grand plaisir à vous retrouver, par exemple demain dès 13h. Pour un autre moment au concert, d'ici là, je vous souhaite de passer une agréable suite d'après-midi et j'espère vous retrouver très bientôt. Au revoir !

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4: Et nous prenons place comme chaque jour. Merci à Laurent Grelus qui nous a passé le relais. Soyez les bienvenus jusqu'à 17h. Et pour commencer aujourd'hui, un compositeur souvent surnommé le Chopin finlandais. Il s'agit de Selim Palmgren, qui était un remarquable pianiste-compositeur et dont l'œuvre pour piano occupe une place importante dans le romantisme nordique. Alors voici de sa main deux contrastes pour piano, Les Adieux et Arlequin, deux pièces qui opposent volontairement deux atmosphères radicalement différentes.

Les Adieux et Harlequin, deux pièces, deux contrastes, opus 20 de Selim Palmgren, interprété par Juni Somero. Le jeune Selim Palmgren, qui n'a que 21 ans lorsqu'il compose ces deux contrastes, ces deux miniatures qui portent bien leur nom. Il était contemporain de Sibelius, mais il a choisi une voie différente, moins tournée vers les grandes fresques symphoniques et plus vers les paysages intérieurs et les atmosphères délicates. Alors place maintenant à son illustre compatriote Jean Sibelius, qui est encore jeune lorsqu'il compose ce qui allait lui servir de carte de visite, c'est-à-dire la suite Karelia, opus 11, qui est issue d'une vaste musique de scène composée en 1893 pour une fête historique organisée par des étudiants en Carélie. Sibelius va en tirer l'année suivante une suite orchestrale en trois mouvements qui va rapidement conquérir le cœur du public. Et la Carélie, cette région chargée de légendes et de traditions populaires, était à l'époque considéré comme le berceau de l'identité finnoise. La suite Karelia reflète cet élan patriotique avec une musique directe, énergique, très accessible. Et on y entend déjà la voix singulière de celui qui allait devenir le grand compositeur national de la Finlande.

L'Orchestre symphonique de Lahti, dirigé par Osmo Vanske, c'était Karelia, la suite pour orchestre opus 11 de Jean Sibelius. Un élève de Sibelius, Levi Matetoja, compositeur très talentueux mais qui reste pourtant moins connu en dehors des pays nordiques. Il a développé un langage plutôt personnel, plus intime, plus délicat aussi, où la mélancolie nordique se mêle à une élégance française. Alors on découvre trois miniatures de jeunesse de Matetoja, extraites de ses 6 pièces pour piano opus 12. D'abord une valse pleine de douceur, une chanson populaire inspirée de l'âme finlandaise, et puis un scherzino léger et pétillant.

Valse, chanson populaire et à l'instant Scherzino, trois des six pièces opus 12 de Levi Madetoya, interprété par Mika Ranalli. Et lui aussi, il fut l'élève de Sibelius, c'est Toivo Kula qui fut son premier élève privé, l'un des grands espoirs aussi de la génération qui a suivi le maître finlandais, mais sa carrière fut malheureusement interrompue, brutalement. Il est mort en 1918 à seulement 34 ans après avoir été blessé lors d'une altercation pendant les troubles qui ont suivi la guerre civile finlandaise. Alors voici une partition qui reflète sa passion pour les paysages, les traditions de sa région natale, l'Ostrobotnie. Et il s'agit de la suite d'Ostrobotnie numéro 1, l'une des œuvres les plus connues de Kula. Elle célèbre cette région faite de plaines vastes, de traditions paysannes et de chants populaires.

Leif Segerstam dirigeait le Turku Philharmonic Orchestra dans cet extrait de la suite d'Ostrobotny numéro 1 de Toivo Kula. Il est également de la génération qui a suivi celle de Sibelius, Uno Klami, dont les œuvres regardent à la fois les traditions nordiques et vers les grandes innovations européennes du XXe siècle. Et sa symphonie enfantine, composée en 1928, est une œuvre plutôt étonnante. Malgré son titre, ce n'est pas du tout une musique destinée aux enfants, mais plutôt une évocation du monde de l'enfance, de ses jeux, de ses rêves, de son imagination. En voici le premier mouvement.

Symphonie enfantine d'Uno Clami, nous en écoutions le premier mouvement. C'est Jean-Jacques Kantorov qui dirigeait le Tapiola Sinfonietta. Et voici Eino-Juhani Rautavaara, qui est l'un des plus grands noms de la musique finlandaise après Sibelius, ce compositeur aux multiples visages qui a traversé presque tout le XXe siècle. Sa musique est souvent associée aux grands espaces nordiques, à une forme de spiritualité, à une fascination aussi pour les mondes invisibles. Voici un extrait de son concerto pour flûte sous-titré « Dances with the Winds », quelques danses avec le vent, avec les courants d'air, mais aussi avec les forces mystérieuses de la nature. On écoute le troisième mouvement, c'est le cœur poétique du concerto, dominé par les sonorités veloutées de la flûte alto qui donne à la musique une profondeur inhabituelle.

0: Le troisième mouvement de ce concerto pour flûte Dances with the Winds, d'Enoyuan Irotavara, ce musicien inclassable, passionné par les mystères du son et qui a traversé toutes les grandes révolutions de la musique contemporaine avant de retrouver une écriture profondément poétique, presque spirituelle. Sharon Bezalel était à la flûte et c'est Dima Slobodeniuk qui dirigeait le Lahti Symphony Orchestra.
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Deux notes aujourd'hui reconnaissables entre toutes, deux notes mi et fa qui vont faire de cette musique l'une des bandes originales les plus célèbres du monde. Partition signée John Williams qui a véritablement révolutionné la musique de film dès les années 70 avec son extraordinaire bande-son, bande originale pour Jaws, Les Dents de la Mer de Spielberg, ce film qui a inauguré ce qu'on appelle dans le lexique moderne le blockbuster de l'été, film qui fêtait l'année dernière d'ailleurs ses 50 ans. On va rester en haute mer. Toujours dangereuse d'ailleurs, avec la pièce qui va suivre, Tempête et levée du jour sur les flots. C'est le troisième mouvement du Chant de la mer, une œuvre pour piano de Gustav Samazeuil, un final qui évoque la puissance élémentaire de la mer avec ses vagues, ses grondements et son mouvement perpétuel.

Tempête et levée du jour sur les flots, le troisième et dernier mouvement du Chant de la mer de Gustave Samazeuil, interprété au piano par Marie-Catherine Géraud, un triptyque qui a été publié en 1920. Océan, c'est le titre d'une symphonie, la deuxième symphonie du compositeur russe Anton Rubinstein. Une œuvre qui a étrangement été écrite par un homme qui n'avait jamais vu l'océan de sa vie. Il avait vu la mer Baltique, il avait traversé la Manche, il avait visité la Scandinavie à l'adolescence, mais n'avait jamais été exposé à l'immensité de l'Atlantique. Alors en voici le premier mouvement de cette symphonie Océan, dans lequel Rubinstein fait naître un immense paysage marin, une mer majestueuse, mystérieuse, face à laquelle l'homme mesure toute sa fragilité.

premier mouvement de cette deuxième symphonie d'Anton Rubinstein, symphonie surnommée Océan, une œuvre dédiée à Franz Liszt et avec laquelle Rubinstein s'inscrit dans la tradition romantique des œuvres inspirées par la nature et les forces élémentaires. Cette mer qui n'est pas seulement un décor, elle devient une image du destin humain, de la lutte entre l'homme et les puissances immenses de la nature. C'est George Hanson qui dirigeait ici le Wuppertal Symphony Orchestra.

avec sa petite intro ambiance tamise. Nous écoutions un extrait de la Water Music de Georg Friedrich Händel, cette musique composée pour un trajet nautique festif du roi Georges Ier sur la Tamise, avec un bateau qui contenait 50 musiciens pour accompagner sa majesté. La Symphonie du Marais était dirigée par Hugo Reyn. Et voici un air qui nous plonge au cœur de l'Europe musicale du début du XVIIe siècle. El Bachel está en la playa, un petit tableau marin et amoureux, composé par Gabriel Bataille, l'une des figures importantes de l'air de cour, ce genre vocal très en vogue sous les règnes d'Henri IV et de Louis XIII. Et le texte évoque un bateau prêt à prendre la mer, une image poétique d'un départ, mais aussi une métaphore de l'amour.

El Bachel está en la playa, une chanson de Gabriel Bataille avec la voix de Philippe Jaroussky et l'ensemble L'Arpeggiata. Dans la série Piano Romantique, le label Naxos propose une nouveauté. C'est une nouvelle parution qui met à l'honneur un aspect moins connu de l'œuvre de Joseph Rheinberger. C'est sa musique pour piano seul. Et c'est le pianiste ukrainien Dmytro Semikras qui nous propose un programme consacré aux sonates pour piano numéro 2, 3 et 4. Trois œuvres qui révèlent un compositeur raffiné, ancré dans la tradition romantique allemande. Alors on va s'attarder sur la quatrième, la dernière des grandes sonates pour piano de Rheinberger, qui est peut-être la plus personnelle. En voici le premier mouvement.

Premier mouvement de cette quatrième sonate en fa dièse mineur, sonate romantique de Joseph Rheinberger, interprétée par Dmytro Semikras, un jeune interprète ukrainien qui est à découvrir. Il a été lauréat de plusieurs concours internationaux. Il s'est fait remarquer spécialement pour son jeu qui associe l'élégance romantique, de la précision aussi, une richesse de couleurs sonores. Et ce nouvel album, il nous invite à découvrir trois sonates pour piano de Rheinberger. C'est une publication du label Naxos. Alors pour nous quitter, place à l'un des plus beaux mouvements de toute la littérature symphonique, c'est le troisième mouvement de la troisième symphonie de Brahms. Très belle fin d'après-midi à l'écoute de Musique 3. Merci de votre fidélité et à demain pour un autre temps suspendu.

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3: Des prêts plutôt que des primes, le gouvernement wallon est tombé d'accord sur un nouveau système d'aide à la rénovation dans le sud du pays. Une trentaine d'accusés reconnus coupables en Italie. La justice punit les responsables de l'effondrement du pont de Gênes. Se promener à vélo ou à pied sur le Ravel, ça comporte des règles, on les rappelle en fin de journal. Bonjour, un accord est donc intervenu au gouvernement wallon pour réformer les aides à la rénovation dans le sud du pays. Les contours du nouveau système ont été validés, il doit entrer en vigueur en octobre prochain. L'objectif est de proposer un prêt à taux zéro pour financer des travaux de rénovation, un prêt assorti d'une réduction du montant à rembourser pour les ménages aux revenus modestes. La priorité sera donnée aux logements les moins bien isolés, les passoires énergétiques comme on les appelle, et le système sera aussi simplifié. Cécile Neven est la ministre wallonne de l'énergie.
4: Le système sera soutenable et plus jamais on se retrouvera dans la situation de devoir voir un système déraper et de devoir dire aux citoyens qui sont engagés dans des travaux « Ah ben on ne sait plus vous payer ». Voilà. L'idée ici, c'est vraiment de jeter les bases saines d'un système qui est calibré, qui évite les effets d'aubaine, parce que ça aussi, hein, on sait qu'il y a eu des effets d'aubaine, et qui est soutenable budgétairement et surtout qui est lisible. On cible les passoires énergétiques, donc les F et les G. On offre un financement qui est adapté au niveau de salaire des ménages. Et surtout, personne ne doit avancer l'argent des travaux.
3: Des propos recueillis par Baptiste Tupin. Ce nouveau système d'aide à la rénovation doit donc entrer en vigueur le 1er octobre prochain en Wallonie. Les 6 victimes ont été formellement identifiées. Les 6 victimes de l'incendie survenu mardi sur le chantier du bâtiment Oxy, place de Brocaire à Bruxelles. Les 6 corps correspondent aux identités des travailleurs portés disparus. Un moment de commémoration aura lieu demain à 11h sur le site du chantier. Les tentes et les sacs de couchage vont refleurir à Bruxelles. Belle Refugees déplore la décision de la ministre fédérale de l'Asile et de la Migration. C'est Belle Refugees, c'est cette plateforme qui fournit un logement aux personnes migrantes. Elle déplore le choix d'Anneline Van Bossoyt de couper le financement de 1000 places.

0: d'accueil en région bruxelloise. Anne-Line Van Bossuyt estime que ces places ne sont plus nécessaires et que ce n'est pas au fédéral de les financer. Mehdi Kassou est le directeur de cette plateforme Belle Refugees. Il évoque une décision inhumaine et scandaleuse.
1: Les conséquences humanitaires, sanitaires, d'une part, vont être désastreuses. Ça va être des centaines de sacs de couchage et de tentes qui vont pousser partout dans Bruxelles. À côté de ça, il y a évidemment une conséquence sociale pour aussi les travailleurs et le secteur qui vont donc tous les deux perdre une capacité d'action pour faire face à ces politiques en région bruxelloise. Il y a 1000 lits qui se ferment, en plus des 1300 personnes qui sont en liste d'attente. Et donc, elle va envoyer à la rue femmes, enfants, hommes qui vont errer dans les rues de Bruxelles avec une conséquence désastreuse pour les plus vulnérables, je pense aux femmes et aux enfants, c'est qu'ils vont être victimes des réseaux de trafic d'êtres humains et des réseaux de criminels à Bruxelles, c'est certain.
0: Une interview signée Martin Collier. De son côté, la Croix-Rouge reste en attente d'informations plus précises, mais elle exprime aussi son inquiétude. Son prix se rapprochera des 2 euros le litre demain à la pompe. La Super 95 sera plus chère ce vendredi, 1,937 € le litre au maximum. 8 ans après l'écroulement du pont de Gênes, la justice italienne punit les responsables. Au total, 32 accusés sont condamnés pour leur rôle dans ce drame qui a fait 43 morts dans le nord de l'Italie, Jean-François Herbeck.
2: Le pont Morandi, un viaduc sur l'axe autoroutier qui relie la France à l'Italie, avait cédé en août 2018, précipitant des dizaines de véhicules dans le vide. Mis en service en 1967, ce pont souffrait d'un manque d'entretien pour faire des économies. Le mauvais état des haubans était connu. Le tribunal a donc prononcé des peines fermes. 12 ans de prison pour l'ex-administrateur général de la société d'autoroute Giovanni Castellucci, coupable de négligence et d'homicide involontaire. L'homme purge déjà une peine de prison pour sa responsabilité dans un autre accident sur un viaduc dans le sud de l'Italie. D'autres responsables du gestionnaire d'autoroute écopent de plusieurs années de prison. Le directeur du service de contrôle du ministère des Infrastructures est condamné à 5 ans. D'autres co-accusés à des peines d'au moins 2 ans. Pour les proches des victimes, c'est un soulagement. Les coupables sont punis. L'effondrement du pont Morandi n'était pas un coup du destin.
0: Merci Jean-François Herbeck. En France, c'est un nouveau rebondissement dans l'affaire Jubilard. Il y a une semaine, Cédric Jubilard avouait avoir tué son épouse Delphine il y a plus de 5 ans maintenant dans le Tarn, dans le sud de la France. Ce matin, des fouilles ont eu lieu non loin de leur domicile de Cagnac-les-Mines. Des ossements ont été retrouvés et l'identification est en cours. Pour maître Philippe Pressec, l'avocat de la cousine de la victime, c'est un soulagement.
3: Ça fait bientôt 6 ans que ma cliente est convaincue de la culpabilité de Cédric Jubilard. Elle m'a contacté quelques jours seulement après la disparition de Delphine en me disant « Je suis la cousine de Delphine Jubilard, son mari l'a tuée ». On va peut-être enfin savoir effectivement comment est morte Delphine. La découverte de ce corps va permettre à cette famille de faire enfin son deuil véritablement et de se ressouder autour d'une douleur commune pour pouvoir avancer, évidemment, parce que la vie va continuer bien sûr.
0: Cédric Jubilard a été condamné à 30 ans de réclusion. Son procès en appel doit commencer fin septembre en France. C'était une interview de Radio France. La 12e étape du Tour de France aujourd'hui en cyclisme et le peloton se rapproche de Chalon-sur-Saône. Samuel Grulois.
4: 13 km 900 de l'arrivée, un final totalement inattendu. On pensait voir les équipes de sprinteurs contrôler ce final une fois l'échappée reprise, et ça a été le cas lorsque le dernier homme de l'échappée, Baptiste Verstroffer, a été repris à 33 km de l'arrivée, mais dans la foulée. Et depuis lors, on assiste à de nombreuses, très nombreuses accélérations dues surtout à la volonté de Lidl Trek, l'équipe du maillot vert Mats Pedersen, de durcir ce final pour sans doute éliminer l'un ou l'autre coureur plus rapide que Pedersen. On pense à Merlier et à Philippe Sen, et donc la quasi-intégralité de l'équipe Pedersen compris, la quasi-intégralité de l'équipe Lidl Trek a attaqué dans ce final. Alors le peloton, on peut dire qu'il est groupé, mais ça sort en permanence, ça sort, ça revient, ça s'en va, ça revient, comme disait la chanson, à 13 km de l'arrivée. Et on ne serait pas surpris finalement de ne pas assister au sprint que tout le monde avait prédit.
0: Samuel Grulois qui suit pour nous ce Tour de France. Un petit rappel des règles pour les vélos, les trottinettes et même les piétons quand on circule sur le Ravel, le réseau autonome des voies lentes. L'agence Wallonne pour la sécurité routière lance une campagne de sensibilisation. Même s'il y a très peu d'accidents sur le Ravel, certaines situations peuvent provoquer des tensions. Olivier Tunus.
5: Pour une balade, un petit footing ou simplement se déplacer, le Ravel est de plus en plus fréquenté.
6: C'est pratique, c'est moins dangereux que sur la route, c'est ombragé, c'est l'idéal.
5: Idéal quand les cyclistes, les piétons et nos compagnons à quatre pattes arrivent à cohabiter, ce qui n'est pas toujours évident, que ce soit à deux roues ou à pied.
7: Ceux qui roulent vraiment pour rouler à vélo, ils n'ont pas de sonnette et ils nous passent presque dessus, quoi. Alors il y a des fois des petits-enfants qui apprennent à conduire leur petit vélo et tout compte fait, ils ne sont pas respectueux.
8: Des vélos qui arrivent dans votre dos et qui ne font pas aller leur sonnette, vous faites un petit écart et ils vont rentrer dedans, quoi.
5: Les accidents sur les Ravels sont rares, moins de 10 par an. Par contre, les soucis de cohabitation sont fréquents, alors il faut parfois rappeler les règles de bonne conduite. Belinda Damasia, porte-parole de l'Agence Wallonne pour la sécurité routière.
9: Sur le Ravel, en effet, il n'y a pas un usager qui est prioritaire par rapport aux autres. La règle de base, c'est que les usagers ne peuvent pas se gêner ni se mettre en danger mutuellement. Il y a aussi une limitation de vitesse de 30 km/h qui s'applique, mais qui parfois est trop élevée. C'est vrai que quand le Ravel est très fréquenté, les cyclistes doivent adapter leur vitesse aux circonstances et rouler parfois moins vite.
5: Puis il reste une règle de base que Mathias et son grand-père appliquent toujours.
10: Un petit coup de sonnette et puis dire bonjour.
0: Les bonnes pratiques sur le Ravel, un rappel d'Olivier Tunus avec Chloé Hanon et Benjamin Carlier. C'est la fin de ces informations. Je vous souhaite une belle fin de journée.
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13: Bienvenue, excellente fin de journée sur Musique 3. La Dolce Vita aime beaucoup tracer des traits d'union entre classique et jazz. Formé dans les meilleurs conservatoires de la Havane, Alfredo Rodriguez rappelle que Beethoven ou Bach font partie de la culture populaire mondiale. À ce titre, des mélodies aussi connues, aussi identifiables que Lettre à Élise ou Jésus que ma joie demeure de Bach sont un terrain de jeu pour tout un chacun. Et quand on fait partie des meilleurs virtuoses du jazz cubain, cette liberté et cette créativité produisent un plaisir incroyable.

Jésus, que ma joie demeure, un thème tellement connu de Jean-Sébastien Bach sur ce déhanché de jazz cubain avec cette dextérité aussi qui nous vient d'un des plus grands jazzmen actuels de la Havane, le pianiste Alfredo Rodriguez. Il ne se contente pas, Alfredo Rodriguez, de latiniser ce célèbre choral de Bach, il y insuffle le rythme organique des musiques afro-cubaines et une virtuosité contemporaine. Et cette double culture des plus grands artistes cubains, l'exigence formelle héritée des conservatoires de la Havane, eh bien, elle est présente aussi chez Yilian Cañizares, chanteuse, instrumentiste, qui introduit les sonorités du violon dans la palette des musiques cubaines actuelles.

0: Le pianiste Bruce Liu, le jeune virtuose qui a remporté l'avant-dernière édition du concours international Frédéric Chopin en 2021. Bruce Liu, qui n'a pas pour seule passion le romantisme de Chopin, il ressent aussi beaucoup d'affinités, comme vous venez de l'entendre, avec l'élégance, avec le raffinement des miniatures de Rameau ou de Couperin. Et après les tendres plaintes de François Couperin, voici d'autres confidences. Et dans ce cas-ci, au contraire, ni plainte, ni regret. No complaints, no regrets. Ce sont les premiers mots de Shirley Horne. Toute la sagesse, toute la tranquillité de Shirley Horne et aussi tout le savoir-faire orchestral de Johnny Mandel sur Ears to Life en 1991.
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Quiet City, c'est un songe envoûtant confié à deux solistes, deux instruments à vent, trompette et cor anglais, et un orchestre à cordes. Quiet City d'Aaron Copland, musique de scène pour une pièce d'Irving Shaw créée en 1939. Et dans cette histoire, il y a un gamin qui erre dans les rues de New York, son instrument de musique à la main, un adolescent qui rêve de rejoindre ses idoles et de devenir un très grand trompettiste de jazz.

Blueberry Hill, succès mondial qui faisait partie du répertoire des grands big bands durant la Seconde Guerre mondiale et interprété encore dans les années qui ont suivi, par exemple par Louis Armstrong en 1949. Dans le sillage de Blueberry Hill, après les fruits, voici les fleurs. Sur ce titre bien plus récent, Hot House Flower est une composition du pianiste Fred Hirsch.

Hot House Flowers, c'était le pianiste new-yorkais Fred Hirsch, en duo avec le clarinettiste italien Nico Gori. Et dans ce jardin musical, voici une autre fleur, une toute petite fleur, minuscule, mais au parfum incroyablement puissant, la violette, la violetera. C'est une vieille chanson populaire cubaine, revisitée aujourd'hui par la chanteuse catalane Silvia Pérez-Cruza.

La Violetera, en français La Marchande de Violette, c'est à l'origine une chanson cubaine, une habanera du début du XXe siècle. Et la chanson avait connu un succès identique à Madrid et à La Havane, au même moment. Charlie Chaplin l'avait d'ailleurs utilisée dans une scène des Lumières de la Ville en 1931. Cette version jazzy était celle de Silvia Pérez Cruz avec le Javier Colina Trio. Dans nos allers-retours entre l'Espagne et le continent américain, voici un petit fragment de l'œuvre du compositeur et guitariste paraguayen Agustín Barrios Amangoré.

Troisième mouvement d'une suite pour guitare d'Agustín Barrios Mangoré. C'était La Cathédrale. C'est un titre qui fait référence à la cathédrale de Montevideo, la capitale de l'Uruguay. Ici, le guitariste était Thibaut Garcia. Voici un artiste, un chanteur de fado qui se partage entre deux continents, Antonio Zambujo, est clarinettiste de formation. Et toutefois, quand il était jeune musicien, c'est en chantant qu'il gagnait sa vie dans les clubs de fado de Lisbonne. Et aujourd'hui, c'est au Brésil qu'il rencontre un immense succès, parfois en reprenant un air aussi célèbre, aussi universel que celui-ci.

Quiet Nights of Quiet Stars, le titre américain de l'ultra célèbre Corcovado de Jobim. C'était la version en trio d'Oscar Peterson. Une étoile éteinte à présent, le souvenir d'une étoile éteinte. La chanteuse américaine Abby Lincoln, elle sort de l'oubli grâce à un hommage très sensible de la française Marion Rampal. Abby Lincoln incarnait ses propres textes avec beaucoup d'intensité. Elle a participé aux luttes antiségrégationnistes dans les années 60 aux côtés de Max Roach, le batteur Max Roach, qui a été son mari jusqu'en 1970. Et Marion Rampal s'est emparée de cet héritage avec beaucoup de pudeur et une façon tout à elle de faire respirer les silences.

Learning how to listen. Écoutez, écoutez et comprendre en écartant le bruit du monde. Cette chanson pleine de sagesse introduit tout un album en hommage à la chanteuse américaine Abby Lincoln, décédée il y a une quinzaine d'années. Song for Abby, Tribute to Abby Lincoln. C'est un disque de la française Marion Rampal sorti en 2025.

La Folia. La Folia, voilà bien un tube séculaire, cette danse venue d'Espagne ou plus probablement du Portugal, tellement à la mode au XVIIe siècle qu'elle inspire cette réflexion au guitariste Robert de Vizet en 1682. Je le cite. « On ne trouve point de folie d'Espagne dans mon recueil, car il encourt tant de couplets dont tous les concerts retentissent que je ne pourrais que rebattre les folies des autres. » Et parmi toutes les folies des autres, celle que nous venons d'entendre était celle de Jean-Henri d'Anglebert, joué au piano par Alexandre Tarot. Ce qui suit est totalement actuel, par contre, et relie les deux rives de la Méditerranée, mélange de mélodies orientales et de jazz improvisé. C'est la musique du quartet e-jazz, qui s'est étoffé d'un violoncelle et de deux violons sur leur album le plus récent intitulé simplement « E-Jazz plus Strings ».

Voilà qui confirme que le contre-ténor Andrea Scholl est aussi un excellent siffleur. Andrea Scholl avec Julian Baer au luth dans cette mélodie anglaise de John Bennett, Venus Bird Who's Mournful Tunes. Dans ce qui suit aussi, le sifflement est parfaitement au point, mais dans un style très différent. Voici Gilberto Gil.

Les éclats de lumière projetés par la harpe sur ce divertissement du compositeur français André Caplet. Qui était André Caplet? Eh bien, ce chef d'orchestre né au Havre, en Normandie donc, était un ami et un ardent défenseur de Claude Debussy, ce qui s'entend d'ailleurs dans ses propres pièces de musique de chambre. Sandrine Chatron interprétait le divertissement pour harpe d'André Caplet. En empruntant les chemins côtiers, nous allons remonter vers le littoral belge. Voici quelques minutes de vacances, éclairées d'affection, de visages souriants, shining face, ce bonheur simple et radieux, illumine le dernier album du pianiste Igor Jeuneau.

0: Shining Face. Shining Face, c'était la plage titre du dernier opus d'Igor Joéno, sorti en avril dernier chez Igloo. Le jazzman liégeois y est entouré de Sal Larocca à la contrebasse et Umberto Odone à la batterie.
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0: Et nous voici en Andalousie avec l'oudiste et chanteur tunisien Dafer Youssef. Dafer Youssef qui nous introduit subrepticement dans les jardins de l'Alhambra au clair de lune. L'allusion est on ne peut plus explicite dans le titre du morceau. Generalife Gardens cite clairement le premier mouvement des Nuits dans les jardins d'Espagne de Manuel de Falla. Dafer Youssef réinterprète tout le mystère de cette partition, entourée entre autres du pianiste Daniel Garcia et Mario Rom à la trompette, et on enchaînera immédiatement ensuite avec le début du même poème symphonique de Manuel de Falla.

Les nuits dans les jardins d'Espagne, premier mouvement du poème symphonique de Manuel de Falla, le pianiste Javier Perianès et l'orchestre symphonique de la BBC, précédé d'un même mystère, sous un angle différent, celui d'Afer Youssef, qui s'inspirait de ce thème, de cette référence de la musique classique espagnole, sur son album le plus récent, intitulé Shiraz. Il vient de paraître chez Act Music.

And David Hyde It. Lucy Dixon. Lucy Dixon, chanteuse, guitariste anglaise qui swing depuis quelques années entre Londres et Paris. À Paris, ses coéquipiers sont Sébastien Garstin à la contrebasse et Sammy Dossa à la guitare. Des cordes et des percussions. Dans le morceau suivant, c'est une histoire de famille entre la violoniste Patricia Kopaczynskaya et son papa, Victor Kopaczynski, au cymbalum.

0: Baou, les sonorités du Cavaquinho de Baou, l'ancien partenaire de la légendaire Cesária Évora. Tous les albums du musicien capverdien sont édités sous le label Luz Africa. Le Cap Vert était notre dernier horizon avant 19h. La Dolce Vita revient demain. L'émission est présente sur les ondes tous les jours, samedi et dimanche compris, durant tout l'été, sur Musique 3. Dans un instant, les notes de l'histoire, l'affaire Dreyfus et Albéric Magnard, une France divisée. C'est un récit proposé par Jean-Louis Lahaye. Je vous souhaite une excellente soirée.
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6: Paris, par un matin où le soleil n'a pas eu envie de se lever. L'hiver est terrible, implacable. La toute nouvelle dame de fer s'étire vers les nuages avec un air de défi. Elle observe attentive la scène qui se déroule sous ses yeux. La cour de l'école militaire, carrée, majestueuse, est remplie de soldats de la nation. En grands uniformes, fusils aux pieds, ils attendent immobiles, tensés par le froid glacial et ballottés par le vent. Au milieu de l'ensemble, des officiers dressés sur leurs chevaux ne disent pas un mot. Comme les autres, ils ont leur rôle à jouer dans ce qui vient. Ils ne sont pas les seuls. Encadrés entre deux régiments, la presse a fait le déplacement. Derrière les grilles, c'est la foule du tout Paris qui s'émeut et trépigne. Théodore Herzl contemple la scène avec une mine affligée. Ce journaliste, correspondant de presse dans la ville Lumière, est en train de vivre un véritable traumatisme. Il n'est pas le seul. Au milieu des anonymes, un musicien, fils du rédacteur en chef du Figaro, est aussi révolté. Il s'appelle Albéric Magnard. Ces deux hommes ne se connaissent pas. Ils ne se rencontreront jamais même. Et pourtant, cette sombre journée hivernale va marquer leur destinée personnelle, chacun à leur manière. La France s'apprête à déshonorer l'un de ses officiers, condamné pour intelligence avec l'ennemi. Il aurait fourni des informations capitales aux Allemands. Un traître. Un traître dans les rangs de l'armée. Mais ça semble impensable. Et pourtant, cette cérémonie est le point d'orgue d'un fait divers dans lequel un capitaine s'est retrouvé mêlé à une tourmente crasse. Crasse, oui. Le mot est sciemment choisi, car tout autant que sa potentielle traîtrise, c'est sa judéité qu'on a jugée. Le nom du condamné qui s'avance, Alfred Dreyfus. Ici, nous entrons par une porte dérobée, celle des loges, des salles de répétition, là où résonne encore le dernier accord d'un concerto, d'un opéra. Le but de notre voyage, prendre la musique comme point de départ et laisser les notes nous conduire là où l'histoire, la grande, bascule. 5 janvier 1895. Aujourd'hui, dans les notes de l'histoire, histoire et musique entrent en résonance. Mort aux Juifs, mort à Judas. Les chines de Théodore Herzl se hérissent en réaction aux slogans scandés par la foule, non loin des journalistes. Correspondant pour le Die Neue Freie Presse, l'homme suit l'affaire Dreyfus depuis le départ. Il y a quelques mois, le premier procès du capitaine Dreyfus a fait grand bruit dans tout le pays. Il faut dire que les accusations contre lui sont extrêmement graves. Espionnage au profit de l'Allemagne, ennemi honni de la France.

Face aux preuves avancées, Dreyfus a été condamné à l'unanimité. Herzl attrape son carnet, dans lequel il note ses impressions depuis son premier article consacré à l'affaire. Alors que le vent l'enveloppe de toute sa force, il reparcourt ses conclusions. Tous les Français, ou presque, sont persuadés de la culpabilité de l'officier Dreyfus. Presse étrangère plus mesurée. C'est un euphémisme. Si le peuple de France semble croire que le capitaine est coupable, les journalistes des autres pays, dont Herzl, ont déjà noté quelques incohérences dans le dossier. Peut-on parler d'antisémitisme ? La question mérite déjà d'être soulevée lorsqu'on parle du traitement réservé au capitaine. Dreyfus serait-il innocent ? Ils sont une extrême minorité à se le demander, dans cette foule massée au cœur de Paris. Herzl n'est pas seul à faire germer en lui une pensée dissidente. Au milieu de cette foule d'anonymes, Albéric Magnard a pu se hisser sur le rebord d'un muret. Il peut aisément observer toute la scène. Le carré des journalistes, les militaires répartis aux quatre coins de la cour, les officiers au milieu et le silence. Albéric Magnard est le fils de l'ancien rédacteur en chef du Figaro. Ancien, oui. Le truculent journaliste est mort il y a quelques semaines. Le jeune homme de 29 ans, perdu, se retrouve orphelin, alors que sa mère est décédée durant sa petite enfance. Son paternel avait voulu le diriger vers une carrière de droit, mais en découvrant l'œuvre Tristan et Isolde de Wagner à Bayreuth, l'évidence est devenue limpide. Albéric Magnard allait devenir musicien. Une inscription au Conservatoire de Paris il y a 10 ans, les enseignements de Massenet et Dubois, avant de suivre les préceptes de son maître. Vincent Dindy, un musicien hors pair, un ami sincère et néanmoins un opposant politique notoire. Magnard, face aux diatribes anti-Dreyfus de son professeur, se tait depuis longtemps, mais il n'en pense pas moins. Et tout comme Herzl, il se demande bien pourquoi on scande des insultes antisémites dans le tout Paris ce matin. Ce dossier n'est-il pas celui d'un homme jugé pour trahison ? Le musicien s'interroge de plus en plus.

Un silence pesant s'est abattu sur l'assistance. Seul subsiste le bruit des bottes. Au cœur de l'immobilisme, 5 soldats s'avancent. Au milieu du détachement, Dreyfus digne face à la tempête. Les pas des hommes, lourds et réguliers, résonnent dans toute l'enceinte. Le moment ne dure qu'une minute. Pourtant, c'est l'éternité qui semble s'ouvrir. Le détachement s'arrête face aux officiers à cheval et à l'huissier de justice militaire. Les 4 militaires qui ont accompagné le capitaine reculent, le laissant seul face à la foule silencieuse et haineuse. « Soldats, portez vos armes !» Le carré se meut soudain, comme un seul homme. Herzl est impressionné par la martialité de cette cohorte massée face à l'hiver et à l'histoire. Ouvrez le banc. La musique militaire fait son office. La solennité du moment est on ne peut plus prenante. L'huissier déroule une feuille et s'exprime avec force. Sa voix porte tellement que Magnard peut l'entendre distinctement. Au nom du peuple français, le premier conseil de guerre du gouvernement militaire de Paris, dans sa séance du 22 décembre 1894, a reconnu à l'unanimité des voix le nommé Dreyfus Alfred, capitaine breveté au 14e régiment d'artillerie, stagiaire à l'état-major de l'armée, coupable du crime de haute trahison et l'a condamné à l'unanimité des voix à la déportation dans une enceinte fortifiée et à la dégradation militaire. Non loin, Herzl ne quitte pas des yeux cet officier condamné qu'on s'apprête à humilier. Digne, Dreyfus n'en est pas moins saisi par l'émotion. Devant lui, l'officier supérieur, sabre au côté, se charge d'enfoncer le clou. « Alfred Dreyfus, vous n'êtes plus digne de porter des armes. Au nom du peuple français, nous vous dégradons. » C'est alors que s'exprime la violence symbolique la plus forte. Un adjudant de la garde républicaine, casque à cimier battu par le vent, arrache galons et boutons de l'uniforme du condamné sans ménagement. Sa tenue n'est bientôt plus que lambeau. On se saisit de son sabre, il est brisé en deux et jeté au sol. Le capitaine dégradé s'exprime alors. « Soldats, on dégrade un innocent. Soldats, on déshonore un innocent. Vive la France, vive l'armée. » La foule, jusqu'alors silencieuse, se jette sur les grilles. Des « à mort Judas » émaillent le brouhaha et les cris. Dreyfus ne bouge pas d'un pli. Herzl et plus encore Magnard, qui se trouve dans la cohue, sont estomaqués, comme paralysés. Le condamné défile devant la troupe, encadré de son escorte. Il s'apprête à partir pour le bagne et l'enfer de Guyane. À son passage, des officiers subalternes n'hésitent plus à jeter leur fiel. « Judas, traître !» Combatif, le militaire déchu leur rétorque sans sourciller. « Je vous interdis de m'insulter. » Herzl note frénétiquement tous les éléments de cette scène terrible à laquelle il vient d'assister. Son écriture est presque automatique. Les cris, les heurts, la violence, tout y est décrit. Mot après mot, le journaliste se persuade d'une chose. Ce gars, on l'a condamné parce qu'il est juif, pas parce qu'il a trahi prétendument la France. Herzl va en tomber malade, tellement qu'immédiatement germe dans son esprit une théorie qui va façonner l'histoire du monde, bien des années plus tard. Le peuple juif doit pouvoir bénéficier d'un abri permanent. Un pays dans lequel il sera en sécurité. La cérémonie de dégradation d'Alfred Dreyfus provoque de manière directe la thèse développée dans son ouvrage intitulé « L'État des Juifs et son ralliement au sionisme ». Magnard est aussi profondément remué par ce moment. Le musicien va quitter le confort du silence. Face à la marche en avant de la grande histoire, l'artiste va faire ce qu'il sait faire de mieux. Composé. Paris, 13 novembre 1894. Dans les bureaux du Figaro, Francis Magnard s'active. Le rédacteur en chef du journal, qui est aussi l'un de ses propriétaires, met le point final à son édito, qui doit paraître demain.
Ce qui fait la une très régulièrement depuis un mois, c'est l'arrestation d'un capitaine, Alfred Dreyfus, pour une affaire d'espionnage. C'est pas la première fois ces dernières années que certains officiers sont pris la main dans le sac. Depuis qu'il a éclaté, Magnard traite donc le dossier Dreyfus avec une mesure qui le caractérise. Alors que Francis est dans sa dernière lecture, Albéric, son fils de 29 ans, pousse la porte de son bureau. Soudé par la perte de la mère du jeune homme, le duo aime passer du temps ensemble. Francis a toujours protégé son rejeton et accepté sa réorientation vers la musique. Ce matin, Albéric tombe à point nommé. Son père aime lui demander son avis sur la pertinence de ses éditoriaux. « Tiens, fils, dis-moi ce que t'en penses. La culpabilité d'un officier français est un tel malheur, une telle honte, qu'on ne saurait trop entourer de précautions les recherches de la justice. Mais si le crime est prouvé, il ne saurait y avoir de pitié. Le compositeur en herbe n'y trouve rien à redire. La nuance est de mise. Son paternel a raison, même si cette prise d'opposition ne passe pas du tout dans une certaine frange de la presse française. Albéric est venu avec un papelard sous le bras. Un article de Drumont qui, une fois n'est pas coutume, écorne son père. L'homme de lettres a commencé sa carrière au Figaro, lui aussi. Bourré de talent, Drumont n'en est pas moins profondément antisémite. Lorsqu'il a publié son brûlot en 1886, intitulé « La France juive », Magnard s'est opposé à lui avec vigueur. Drumont a longtemps cru que Francis Magnard lui offrirait une tribune dans les colonnes du Figaro. Et là, il s'est pris un mur. Et pour cause, le journal, celui du Paris mondain, n'a pas vocation à devenir une vitrine de l'antisémitisme. C'est aussi cela qui explique la hauteur de vue de Magnard sur ce dossier d'espionnage. Et puis, par les temps qui courent, un militaire pris la main dans le pot de confiture, c'est d'une banalité. Bref, la radicalité de la libre parole, le journal tenu par son ancien collègue, ne le concerne pas. Albéric, lui, est comme fou. Le jeune homme dispose d'une personnalité de feu. Il n'hésite pas, lorsqu'il collabore dans le Figaro, à utiliser des mots d'ordinaire proscrits dans un papier de cette qualité. Il est protégé par son père. Tout le monde le sait. Albéric ne supporte pas ce détachement de son aîné au sujet de l'antisémitisme dont tout le monde parle. Dans son livre « La fin d'un monde », Drumont a affublé Magnard Senior de tombereaux d'insultes. Alors, lire une nouvelle fois qu'il serait le courtier des Juifs, ça ne touche pas le rédac-chef le moins du monde. « Oh, tu verras, mon fils, bientôt, on n'entendra plus parler de ce dossier malheureux. Des cas comme Dreyfus. L'armée en a vu passer quelques-uns. Tu dois pas t'en faire. La haine de Drumont se détournera de moi un jour ou l'autre. » Albéric acquiesce d'une moue convaincue. Francis se trompe. L'affaire Dreyfus va devenir un véritable scandale d'État, du genre qui marque l'histoire judiciaire et sociétale pour des siècles. Mais cela, Francis Magnard ne le verra pas. Dans 5 jours, il ne sera plus de ce monde. Avant de mourir, il aura eu l'occasion d'écouter la première symphonie composée par son fils, Albéric Magnard.

une petite affaire. Voilà comment on pourrait qualifier le dossier Dreyfus à sa genèse. Lorsque le capitaine est arrêté pour espionnage à l'automne 1894. Guillot, Blondeau, Bonnet, les militaires concernés par de telles accusations sont nombreux. Chaque fois, la justice a fait son œuvre. Chaque fois, le politique ne s'en est pas mêlé. Le contexte général dans le pays est pour le moins explosif. Voilà 20 ans que la Troisième République est née des cendres du Second Empire et que l'Empire allemand est devenu l'ennemi public numéro un après avoir remporté la guerre opposant les deux pays. D'aucuns parlent de la nécessité de récupérer l'Alsace-Moselle, offerte comme tribu de guerre aux vainqueurs. Politiquement, les institutions sont instables et les anarchistes mènent des attentats toujours plus violents. Le président Carnot est même assassiné en juin 1894. La laïcisation du pays est en marche. Le socialisme prend corps dans cette France en mutation. Bref, les chamboulements sont nombreux et importants. Cette atmosphère de l'affrontement est entretenue par de grandes figures qui font l'actualité. Drummond est l'une d'entre elles. Lui qui publie en 1892 une liste d'officiers juifs. Ces hommes sont décrits comme des espions à la solde des Allemands. Cette peur du voisin germanique est exacerbée. Elle est entretenue par une partie de la presse qui n'hésite pas à la mêler à un antisémitisme notoire. Édouard Drummond, fer de lance de cette théorisation d'un ennemi juif de l'intérieur, s'attaque, journal après journal, aux Français de confession juive. Ses lecteurs se font de plus en plus nombreux, tant et si bien que son journal, La Libre Parole, devient l'un des principaux titres de presse en France. Ainsi, lorsqu'éclate l'affaire Dreyfus, Drummond saute sur l'occasion pour couvrir l'événement. À la fin du mois de septembre 1894, le service du contre-espionnage capte un message. On l'appelle le bordereau. La missive est adressée à l'attaché militaire allemand en poste à Paris. Et il a été écrit par un officier français. Le ministre de la guerre, averti, décide de lancer une enquête afin de remonter la piste vers cet espion qui file des infos au Reich. Le 6 octobre, les enquêteurs affirment que l'auteur se trouve parmi les stagiaires de l'état-major et qu'il s'agit certainement d'un artilleur. L'étau se resserre. Une semaine plus tard, le 15 octobre 1894, tout bascule. Alfred Dreyfus est convoqué au ministère de la guerre. C'est assez inhabituel. On lui demande de venir en civil au cabinet du chef d'état-major de l'armée. Il est reçu par un commandant qui lui demande de rédiger une lettre à sa place. Il lui fait écrire les mots du bordereau. Le capitaine, qui se retrouve dans une position indélicate, n'est pas à l'aise. Ses tremblements poussent l'officier supérieur et ses acolytes à le faire arrêter. Dreyfus se retrouve derrière les barreaux pour haute trahison, sans savoir vraiment pourquoi. L'homme hurle qu'il est innocent, mais tout va très vite. Une enquête militaire est diligentée. Dès le 1er novembre, le journal de Drummond consacre sa une au dossier. Et c'est l'emballement. Cour martiale, le 19 décembre. Verdict, le 22. Dreyfus est reconnu coupable d'intelligence avec l'ennemi et de haute trahison. Sa peine est énorme. Déportation à vie, au bagne et dégradation. Ce qui conduit à la cérémonie dont nous avons parlé. Le condamné est déporté sans attendre vers la Guyane, sur un lieu qu'on appelle l'île du diable. Un nom évocateur pour une destination qui mène, dans bien des cas, vers une mort terrible et douloureuse. Commence alors une période sombre, dans laquelle isolement et désespoir se mêlent. En métropole, la donne est bien différente. Tout le monde, à l'exception de ses proches évidemment, a oublié Alfred Dreyfus. Le dossier est rangé dans un tiroir, de la même manière que les autres cas d'espionnage. Il n'y a pas d'affaire Dreyfus, en aucun cas. Oh, bon, ça ne va pas durer. Bientôt, le fracas et la fureur vont s'abattre sur l'opinion et provoquer un véritable scandale d'État.

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Au départ, l'affaire Dreyfus est un banal fait divers. Les condamnations de militaires français pour espionnage sont légion en cette période de tension. Une certaine presse, emmenée par Drumont, développe un antisémitisme exacerbé. Lorsque le capitaine Dreyfus est condamné au bagne, après une cérémonie de dégradation restée dans toutes les mémoires, le soufflet retombe. L'opinion oublie cet officier. Ça ne va pas durer. Un incroyable rebond va transformer le dossier en affaire d'État et provoquer une énorme tempête dans l'opinion française. Paris, le soir du 13 janvier 1898. Aujourd'hui, la capitale s'est embrasée. Le journal L'Aurore, tiré à 300 000 exemplaires, affiche une première page au nom évocateur. J'accuse. Émile Zola, le signataire du papier, relit son texte alors que le soleil décline à l'horizon. Toute la journée, des courriers sont arrivés chez lui. Déjà, le pays se fracture. Il y a les pros et il y a les anti. Ce « j'accuse », Zola l'a préparé de longue date, déterminé à prendre fermement position dans un dossier explosif, l'affaire Dreyfus. Voilà 2 ans déjà qu'une contre-enquête a permis de remettre les événements en perspective. Non, Dreyfus ne serait pas coupable. Plus encore, le fameux bordereau serait un faux. Et pour enfoncer le clou, un homme est visé par ces nouvelles investigations. Le commandant Esterhazy. Pourtant, malgré les nouveaux éléments, rien ne se passe. Au plus haut niveau de l'État, on tente d'étouffer le dossier. Zola a refusé l'immobilisme, préférant l'action. Les réactions ne se font pas attendre. En quelques heures, ses opposants se sont érigés contre lui. On qualifie l'écrivain d'intellectuel, un terme nouveau, utilisé avec condescendance, et qui va pourtant s'imposer comme un substantif commun. La résistance s'organise. On annonce à Zola qu'une pétition des intellectuels va paraître le lendemain pour prendre sa défense. Distraitement, l'auteur exhume son courrier. Une lettre, plus que les autres, attire son attention. Elle est signée de la main d'Albéric Magnard. Le compositeur est l'un des symboles de cette fracture naissante du pays. Le monde de la musique, lui aussi, connaît sa mue, et pour cause. Magnard sort du bois alors que son professeur et ami, Vincent d'Indy, exècre les Juifs. Antisémite, ce dernier met son art au service de cette idéologie. Magnard est devenu enseignant dans son institution, la Schola Cantorum. Et pourtant, le jeune compositeur est prêt à tout risquer pour faire valoir la justice. Et le moins que l'on puisse dire, c'est qu'il ne mâche pas ses mots. Dans sa lettre adressée à Zola. Bravo, monsieur, vous êtes un crâne. En vous, l'homme vaut l'artiste. Votre courage est une consolation pour les esprits indépendants qui préfèrent la justice à leur tranquillité, qui ne tremblent pas à l'idée d'une guerre étrangère et qui ne se sont pas aplatis devant ce sinistre hibou de Drumont et ce vieux polichinelle de Rochefort. Marchez, vous n'êtes pas seul. On se fera tuer au besoin. On se fera tuer au besoin. Albéric Magnard est déterminé, lui qui vient de composer sa 3e symphonie. Il n'est pas le seul.

Dans l'opinion, deux visions vont maintenant s'affronter, dans une lutte à mort. L'affaire s'apprête à devenir un véritable sujet de société. Une fois déporté, Alfred Dreyfus peut compter sur ses proches pour reprendre le flambeau de sa défense. Après bien des atermoiements, son frère découvre l'existence d'un dossier secret que l'accusation a présenté au juge sans me dire. Ni le prévenu, ni ses avocats n'ont pu en prendre connaissance. Un déni de justice, pour le moins flagrant, et qui pose question au plus haut niveau de l'État. Mais rien ne bouge. L'affaire va rebondir au détour d'un coup de théâtre. Un jour, un banquier parisien tombe sur un fac-similé du fameux bordereau qui incrimine le capitaine. Stupeur. Il en reconnaît l'écriture. C'est celle de l'un de ses clients, le commandant Esterhazy. Ni une ni deux, le banquier se rend chez Mathieu Dreyfus, le frère du condamné, afin de lui donner cette information capitale. Mathieu Dreyfus tente alors de comprendre la provenance du fameux bordereau. Le document aurait été trouvé par une espionne française dans une corbeille de l'ambassade d'Allemagne. Il prouverait qu'un membre de l'état-major communique des informations capitales au sujet des soldats et de l'armement français à une puissance étrangère dont on se méfie. Le document est une bombe. Mais une fois trouvé, on doit identifier son auteur. Il est tout désigné. Des déductions pour le moins hasardeuses permettent de cibler Dreyfus, lui, le juif, dont la nomination au grade de capitaine avait déjà entraîné des levées de boucliers dans l'armée. Pour le coincer, des experts étudient et comparent les deux écritures. Et aussi fou que cela puisse paraître, la plupart de ces graphologues estiment clairement qu'il n'y a aucune ressemblance. Alors on va choisir d'autres spécialistes, jusqu'à obtenir un avis favorable. Un peu plus tard, le service de l'identité judiciaire de la préfecture de Paris entre en scène. Son responsable, un dénommé Bertillon, estime que si les textes ne sont pas semblables, c'est parce que Dreyfus a falsifié sa propre écriture. Imparable. Le dossier arrive sur le bureau du président de la République de l'époque, Casimir Perier, qui tranche dans le vif. Selon lui, Dreyfus est l'auteur du bordereau. Mais la découverte du banquier tombe à point nommé. Une contre-enquête a été menée par un officier supérieur, le lieutenant-colonel Picard, persuadé de la culpabilité de Dreyfus au début de ses investigations, il est tombé des nues. Au début de l'année 1896, il en est persuadé. Esterhazy est le rédacteur du bordereau. Esterhazy, qui dépense depuis des années plus d'argent qu'il n'en gagne, a de grands besoins. Assez pour se compromettre avec l'ennemi ? Peut-être bien. D'autant qu'en creusant davantage, Picard découvre son admiration pour l'Allemagne. Une lettre publique de Mathieu Dreyfus au ministère de la Guerre marque alors le début de l'affaire. Esterhazy, nommément mis en cause, se défend. Dreyfus a pu imiter son écriture. Ben voyons, sa défense est bancale, mais ça marche. L'officier remporte son procès et Picard est mis derrière les barreaux. Il faut étouffer le scandale. C'est l'acquittement du commandant Esterhazy le 11 janvier qui provoque la une du journal L'Aurore, deux jours plus tard. Zola, soutenu par Clémenceau, le propriétaire du journal, publie sa diatribe qui met le feu aux poudres. En 1898, l'écrivain est l'un des plus grands romanciers de son temps. Sa popularité est à son firmament. En attaquant l'armée et, de fait, les institutions républicaines, il s'attire la foudre d'une partie de l'opinion. D'une partie seulement. Le débat se polarise. Zola trouve de nombreux partisans, notamment dans les cercles artistiques et culturels. Mais la République contre-attaque, intentant un procès contre l'homme de lettres. Les audiences s'ouvrent début février 1898. L'ambiance est électrique. Toutes les figures ayant participé à la condamnation de Dreyfus défilent à la barre. Un des généraux va même jusqu'à présenter un document inédit et accablant pour le capitaine. Cela permet de faire condamner Zola à un an de prison. L'auteur s'enfuit vers l'Angleterre, la mort dans l'âme. Le feu est allumé.
l'affaire n'en est qu'à ses débuts. Des émeutes éclatent dans une cinquantaine de villes et la presse nationaliste alimente le brasier de l'antisémitisme. Synagogues et symboles de la religion juive sont attaqués. Les juifs sont soumis à la vindicte populaire, une fois de plus. Ce climat de terreur devient bientôt incontrôlable. Les journaux deviennent des armes. Des millions de tirages journaliers excitent la violence des nationalistes. Le camp anti-Dreyfusard est alors véritablement majoritaire dans l'opinion. Cela ne veut pas dire que les partisans de Dreyfus sont inexistants et ne participent pas au débat, mais ils sont minoritaires. L'opinion est tensée par ce feuilleton. Des produits dérivés à l'effigie du capitaine Dreyfus sont mis sur le marché. Des photos truquées sont publiées. Des caricatures sont produites en série. Faut bien le dire. Jamais la France n'avait connu un tel déferlement médiatique. Le monde culturel et artistique se déchire également. Renoir, Rodin ou Cézanne, par exemple, prennent le parti du camp anti-Dreyfusard. Magnard, lui, ne reste pas silencieux comme il s'y était engagé. Il n'est pas seul. Monet, Péguy, Anatole France, Marcel Proust sont autant d'esprits convaincus de l'innocence du capitaine. La radicalité autour de cette question prend des proportions énormes. Les anti-Dreyfusards estiment que les défenseurs de Dreyfus attaquent la France à travers lui. En réaction, la Ligue de la Patrie Française, inspirée par Maurice Barrès, est fondée au début de l'année 1899. Elle regroupe des académiciens, des députés, des officiers supérieurs de l'armée. Son poids est considérable, son message est clair. Dreyfus est le coupable et la nation ne doit pas se laisser intimider. Au cœur de l'incendie, le milieu universitaire se mobilise en faveur de la révision du procès, de l'école des chartes à l'école normale supérieure. Des chercheurs, de Durkheim à Seignobos, font valoir le respect de la méthode scientifique dans le cadre des investigations, mais rien n'y fait. Alors que le passage vers le nouveau millénaire se profile, la France est sur le point de basculer dans une véritable guerre civile. Alfred Dreyfus se morfond toujours sur l'île du diable. Et la grande histoire continue sa marche en avant.

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À la fin du 19e siècle, l'affaire Dreyfus est source de nombreux heurts en France. Tout part de la condamnation pour haute trahison d'un capitaine, mais rapidement. Des investigations plus poussées permettent de jeter le flou sur sa culpabilité. Le procès d'Esterhazy, le commandant qu'on accuse à la place de Dreyfus, tourne à la pantalonnade judiciaire. Le pays se déchire. Deux camps s'opposent. D'un côté, la presse nationaliste n'hésite pas à exciter la haine antisémite. De l'autre, on pousse pour une révision du procès de Dreyfus, toujours détenu au bagne de Guyane. Le spectre de la guerre civile dans le pays des Lumières n'est pas si loin. Et l'affaire va connaître un nouveau tour spectaculaire. Paris, 1899. Gaston de Galiffet, ministre de la guerre depuis quelques semaines seulement, voit débouler dans son bureau une estafette. On lui transmet un message, celui d'une démission. La teneur du courrier est telle que l'état-major a tenu à ce que le ministre en reçoive une copie. L'auteur de la lettre y emploie des mots intolérables, grossiers, insultants. Il annonce vouloir démissionner de son grade de sous-lieutenant obtenu pendant son service militaire. Le nom du mutin, Albéric Magnard. Le musicien est révolté par les dernières évolutions de l'affaire Dreyfus. Il n'est pas le seul. L'opinion continue de se fracturer. Et ce ne sont pas les derniers événements qui vont arranger les choses. Face à tant d'insolence, le ministre de la guerre prend une décision radicale. L'homme est trop injurieux dans sa requête. Sa démission lui est refusée. Le compositeur est profondément dégoûté. Son aversion pour l'armée et la justice atteint des sommets inqualifiables. Cette démission qu'on lui refuse n'est qu'une première étape. Du fait de son soutien à Dreyfus, l'artiste voit toutes les portes se fermer. Son père mort, il a perdu sa protection et son parapluie. Pire, il n'a été programmé à Paris qu'une seule fois sur les 6 dernières années. Un scandale. De plus en plus, voilà qu'il projette de quitter la capitale. Albéric Magnard finira par le faire. Non sans avoir composé une œuvre qui va faire date, l'hymne à la justice, une ode pour Dreyfus, une ode contre l'injustice.

0: L'ire du compositeur fait suite à un rebondissement dans ce dossier décidément brûlant. Les partisans Dreyfusard ne cessent de gagner en importance au fil des mois. Certains hommes politiques se joignent à eux, comme Jean Jaurès. Ce revirement s'explique par la découverte de faux, créés pour accuser à tort le capitaine Dreyfus. C'est notamment le cas d'un document produit par le colonel Henri lors du procès Zola. L'officier avoue son délit avant de se suicider. Le camp nationaliste l'érige pourtant au rang de martyr. Dès lors, tout s'accélère. Démission du ministre de la Guerre, demande de révision du procès déposé par la femme du capitaine et nouveau jugement. Dreyfus est extrait de l'île du Diable. On organise un deuxième procès en 1899 à Rennes et non à Paris, pour des raisons évidentes. Contre toute attente, et malgré les preuves rassemblées, Dreyfus est de nouveau condamné à 10 ans de prison. Le capitaine accepte la sentence. Il a négocié en échange une grâce présidentielle. Dreyfus ne reste que 48 heures emprisonné à Rennes avant de recouvrer la liberté. Mais au nom de la loi, il est toujours coupable de haute trahison. Sa démarche d'apaisement, alors qu'il cherche avant toute chose à se tirer d'affaire, est vivement critiquée par certains de ses partisans, de Clémenceau à Jaurès. Le leader socialiste refuse de laisser tomber. Contre toute attente, il demande l'ouverture d'une ultime enquête. De nouveau, faux documents sont découverts durant ses investigations. À partir de 1903, la reprise de l'enquête permet d'envisager une nouvelle issue. Il faut cependant attendre 1906 pour que la Cour de cassation admette l'impensable. Les accusations lancées contre le capitaine sont nulles et non avenues. Alfred Dreyfus est réintégré dans les rangs de l'armée, recevant au passage la Légion d'honneur. La cérémonie qui se déroule dans la cour de l'école militaire de Paris, pionnier de l'histoire, est empreinte d'une vive émotion. Sa carrière militaire va lui permettre d'accéder au grade de premier lieutenant-colonel. Dreyfus meurt d'une crise cardiaque en 1935. Albéric Magnard, lui, quitte Paris et achète une propriété dans l'Oise. Au tout début de la Grande Guerre, alors qu'il a finalement obtenu sa démission de l'armée, le compositeur, tombé dans l'oubli, décide de résister à l'arrivée des Allemands dans son village. Il sera tué par les soldats du Reich, dans sa maison, bombardée et détruite. Une fin bien particulière pour un homme délaissé injustement par la mémoire et la notoriété. L'affaire Dreyfus, elle, a marqué son époque. Elle est le signe que l'antisémitisme est une pratique institutionnalisée dans la France de la Belle Époque. Loin de se tarir, la haine des Juifs va continuer de se décomplexer, à tel point que la Shoah va ravager des millions de vies, moins d'un demi-siècle plus tard. Rappelons d'ailleurs pour l'anecdote que la première musique jouée à Paris après la Libération est « L'hymne à la justice » de Magnard. Ce choix est loin d'être un hasard. Le régime collaborationniste de Vichy est tombé depuis quelques semaines seulement. La rafle du Vel'd'Hiv, la terreur vécue dans le camp de Drancy, tout cela est encore dans toutes les mémoires à l'été 1944. Les officiels de l'époque ont-ils pensé à Alfred Dreyfus et à l'injustice qui accompagne cette affaire en entendant les notes d'Albéric Magnard? Eh bien, c'est un mystère. Voilà pour ce récit que j'ai eu le plaisir de partager avec vous grâce à la plume d'Antoine Charpagne et à la collaboration des équipes de LDV Productions.
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2: Jean-Louis Lahaye, Antoine Charpagne, les notes de l'histoire. Le sujet du jour, c'était l'affaire Dreyfus et Albéric Magnard, une France divisée. Bien évidemment, vous retrouvez cet épisode sur RTBF Ovio. Et puis nous allons rester en musique. On va passer les 20 minutes restantes avec Albéric Magnard, dont on entend, c'est vrai, il faut le dire, peu souvent la musique. Nous vous proposons donc le premier mouvement de son trio à clavier en fa mineur, c'est son opus 18. Et pour cela, on retrouve les musiciens Solène Paille-Dassy, Camille Thomas et Laurent Vachel.

Nous écoutions le premier mouvement du trio à clavier en fa mineur opus 18 d'Albéric Magnard avec Solène Paille-Dassy, Camille Thomas et Laurent Vachal. On reste toujours dans l'univers d'Albéric Magnard. Voici quelques extraits de la suite dans le style ancien et ces extraits sont interprétés par l'Orchestre Philharmonique de Freiburg et Fabrice Bollon.

0: Fabrice Bollon, l'Orchestre Philharmonique de Freiburg, avec ses quelques extraits de la suite dans le style ancien d'Albéric Magnard. Demain, on vous donne rendez-vous pour un autre épisode à 19h. Vous le savez maintenant, ce sera la France, Ravel et la Première Guerre mondiale, la musique face à la guerre industrielle. Je vous rappelle également que vous pouvez retrouver toutes les notes de l'histoire sur RTBF Ovio et que tout de suite, bien sûr, c'est Laurent Grolus qui vous attend pour les concerts de l'été.
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1: Bonsoir à toutes et à tous et bienvenue au Danemark ce soir. Le 14 mai 2026, la Koldinghus de Kolding, située à 200 km à l'ouest de Copenhague, cette charmante salle de concert accueillait le Concerto Copenhagen, un ensemble de musique baroque fondé en 1991 et dirigé depuis 1999 par Lars Ulrich Mortensen. Mais pour ce concert, c'est le premier violon de l'orchestre Frederik Fromm qui dirigeait de son pupitre la formation danoise et qui proposait ce soir-là un concert exclusivement consacré à Vivaldi, très simplement intitulé « Viva Vivaldi ». L'occasion pour nous de réentendre quelques-uns de ses plus beaux et de ses plus illustres concertos. Ça va souvent ensemble, il faut bien le dire, des concertos pour flûte, violon, violoncelle, de même que des concertos pour plusieurs solistes, comme par exemple le Rium 107 en sol mineur écrit pour flûte, hautbois, violon, basson et basse continue, ou bien encore le fameux concerto Il Gardellino, écrit pour sa part pour flûte, hautbois, violon et basson. Et c'est l'un de ces concertos pour trio de solistes qui ouvrait ce concert danois, en l'occurrence le concerto en fa majeur Rium 570, sous-titré La Tempesta di Mare, écrit entre 1720 et 1730 pour flûte, hautbois, basson et cordes, même si à l'écoute, a priori, c'est la flûte qui domine. Cathy Bircher sera ici au traverso, c'est-à-dire la flûte traversière baroque, Antoine Torunchik au hautbois et Camila Marcinkowska-Prasad au basson. Voici la musique d'Antonio Vivaldi.

Le concerto pour cordes en sol mineur, Riom 157 d'Antonio Vivaldi, précédé de la Tempesta di Mare, et un concerto en fa majeur, Riom 570 du même Vivaldi. Vous y avez entendu Cathy Bircher au traverso, Antoine Torunchik au hautbois et Camila Marcinkowska Prajad au basson. C'est Frédéric Fromm qui dirigeait de son pupitre de premier violon le Concerto Copenhagen, dont on écoute aujourd'hui un concert intitulé Viva Vivaldi. Il a été enregistré en mai 2026 au Danemark. Cette soirée intégralement dédiée à Vivaldi se poursuivait avec la sonate pour violoncelle en si bémol majeur, Riom 46. C'est Judith Maria Blomsterberg qui tiendra la partie de violoncelle. Elle sera accompagnée par une basse continue constituée d'un clavecin, d'un basson et d'un luth. À cette sonate s'enchaînera le concerto pour violon en ré majeur, Riom 249, mieux connu par son sous-titre de la Stravaganza. Et c'est Frédéric Fromm qui sera au violon, mais dans l'immédiat, je vous le disais, voici la sonate pour violoncelle en si bémol majeur, Riom 46, et c'est Judith Maria Blomsterberg qui est au violoncelle.

La Stravaganza en concerto pour violon en ré majeur, IOM 249 d'Antonio Vivaldi. Et c'est Frédéric Fromm qui était au violon et qui dirigeait de son pupitre l'ensemble Concerto Copenhagen. Avant lui, vous avez entendu Judith Maria Blomsterberg au violoncelle dans la sonate en si bémol majeur, IOM 46 de Vivaldi. Ce concert exclusivement consacré à la musique de Vivaldi se poursuivait avec deux concertos pour flûte auxquels vont s'adjoindre d'autres instruments solistes tels que le hautbois, le basson et le violon. Dans l'immédiat, ce sera le concerto en sol mineur La Notte, La Nuit, IOM 104, avec Cathy Bircher au traverso, à ses côtés Kamila Marcinkowska-Prajad au basson. Et après ce concerto, La Notte, place à Il Gardellino, le Chardonneret, un autre grand concerto pour flûte de Vivaldi avec toujours Cathy Bircher au traverso. Elle sera rejointe par deux autres solistes, le hautbois d'Anton Toruncik et à nouveau le basson de Kamila Marcinkowska-Prajad et enfin les violons solistes de Frédéric Fromm et d'Anna Tibel. Mais avant ce Chardonneret, voici La Notte, un concerto pour flûte d'Antonio Vivaldi.

Il Gardellino, le Chardonneret en concerto pour flûte en ré majeur, Riom 428 de Vivaldi. Vous y entendiez Cathy Bircher au traverso, Antoine Toronchik au hautbois, Camila Marcinkowska-Prajad au basson et les violons solistes de Frédéric Fromm et Dana Tibel, des solistes accompagnés par l'ensemble Concerto Copenhagen. Vivaldi, toujours, voici maintenant la sonate pour violon et basse continue en la majeure Riom 31, une pièce que Vivaldi dédie au roi du Danemark de l'époque, Frédéric IV, et c'est Anna Tibel qui est au violon.

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Le concerto Copenhagen, dirigé de son pupitre de violon solo par Frédéric Fromm, dans le concerto pour viol d'amour et luth en ré mineur, Riom 540 de Vivaldi. Alors la viola d'amore et la viol d'amour, c'est un instrument qui est aujourd'hui complètement tombé en désuétude, mais qui était très en vogue au XVIIIe siècle et qui est joué aujourd'hui par les violonistes. Visuellement, c'est une mini-viole de gamme qui se tient comme un violon et qui était ici jouée par la violoniste Jesenka Balic-Zunic, à ses côtés Frédéric Bock au luth, un concerto que Vivaldi a dédié à la couronne du prince Frédéric Christian de Pologne et de Saxe, une œuvre qui était précédée de la sonate pour violon et basse continue en la majeur Riom 31 de Vivaldi, toujours sonate qui était interprétée par la violoniste Anna Tibel. Ce concert, enregistré le 14 mai 2026 à Kolding au Danemark, se terminait avec la musique de Vivaldi et plus précisément son concerto en sol mineur Riom 107, qui est ce qu'on pourrait appeler un concerto de chambre, qui met en valeur la flûte traversière, le hautbois, le violon et le basson. Nous retrouvons une dernière fois l'excellent concerto Copenhagen dans la musique de Vivaldi.

0: L'excellent concerto Copenhague conduit de son pupitre de premier violon par Frédéric Fromm dans le concerto en sol mineur Riom 107 d'Antonio Vivaldi. Cathy Bircher était au traverso, c'est-à-dire la flûte traversière baroque, Antoine Torunchik au hautbois, Frédéric Fromm au violon et enfin Kamila Marcinkowska Prajad au basson. Voilà, c'est avec ce concerto de chambre de Vivaldi que prenait fin ce concert intitulé Viva Vivaldi. Il a été enregistré le 14 mai 2026 à Kolding au Danemark. Merci beaucoup à nos collègues de la radio de service public danois pour la prise de son musicale de ce concert.
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0: On poursuit maintenant avec la musique de Muzio Clementi, né au milieu du XVIIIe siècle. Il se situe à cheval sur la fin de l'époque classique et le début de l'époque romantique. Voici tout de suite sa cinquième sonate pour piano de l'opus 25. Elle est en fa dièse mineur et c'est Nikolai Demidenko qui est au clavier.

Nikolaï Demidenko dans la sonate pour piano en fa dièse mineur opus 25 de Muzio Clementi. Bernard Herrmann, pour suivre, il est surtout connu pour avoir composé de nombreuses bandes originales pour les films d'Alfred Hitchcock. Cela étant dit, son talent dépasse largement la musique qu'il a pu écrire pour le grand maître du suspense.

0: Les voix de Laura Aikin et de Bose Daniel, l'Orchestre National de Montpellier, Languedoc-Roussillon et le groupe vocal Opéra Junior conduit par Alain Altinoglou. Des artistes que nous écoutions dans un extrait de l'acte 4 des Odes Hurlevent de Bernard Herrmann. Voilà, c'est avec ce grand compositeur américain décédé en 1975 à Los Angeles que prend fin notre émission aujourd'hui. Merci beaucoup à vous de l'avoir suivi. Dans quelques instants, ce sera l'heure de Club Jazz. Toute l'actualité du jazz, elle nous est proposée par Arnaud Quitelier. Je vous souhaite une excellente suite de soirée en sa compagnie et je vous dis à bientôt. Au revoir.
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2: Bonsoir et bienvenue, faites comme chez vous, c'est votre club de jazz durant 60 minutes sur RTBF Musique 3, avec au programme ce soir les premiers émois jazz de Fabian Fiorini.

Album souvenir de Sun Ra, Jazz by Sun Ra. Album enregistré le 12 juillet 1956 à Chicago, c'était Brainville. Lui enregistre le 14 juillet 1966 son album Stick Up. Voici Bobby Hutcherson.

Le vibraphoniste Bobby Hutcherson en 1966, Summer Nights. Chaque jeudi, Club Jazz vous propose des reprises dans leur version jazz de standards de la musique pop, rock, soul, ou bien encore de musique de film. Avec ici la première reprise pour ce soir signée par le français Jean-Michel Bernard.

Star Trek Suite, c'était Jean-Michel Bernard, première reprise pour ce soir. Deuxième reprise pour ce jeudi, et ce seront nos belges du jour, Natasha Woitz et le pianiste Charles Loos.

1974, qui se souvient de ce titre Feelings par Maurice Albert, qui signait donc ce hit, repris ici par Charles Laws au piano et Natasha Woitz au chant. Deux nouveautés pour suivre avec la première, Matt Berry, acteur et musicien, en formule trio Everything's Peachy Part 5.

Matt Berry Trio, Everything Pitch Part 5. Et puis, autre nouveauté dans Club Jazz avec le pianiste britannique Leif Kanner-Lidström. Le morceau s'appelle « In Convalescence ». Jeudi, c'est aussi le rendez-vous avec la séquence de Bastien Paternotte et Vincent Dascott. Voici les premiers émois de Fabian Fiorini, enregistrés à l'occasion de la soirée Masterclass de Fabian Fiorini au Marni à Bruxelles.

Je suis Fabian Fiorini, pianiste et compositeur belge et également professeur dans les écoles supérieures d'art de Mons et de Liège. C'est une spéciale masterclass autour de Thelonious Monk.

C'est comme s'il prenait un motif et en fait il coupe dedans, donc parfois il l'allonge, il le rétrécit, mais le début est toujours le même, donc ça donne un peu une impression moderne, un peu comme on a pu découvrir plus tard dans ce qu'on faisait dans le sampling ou même parfois les DJ, c'est-à-dire que c'est de l'écriture où on bouge la longueur des choses, mais le début est toujours le même, donc ça fait cette impression de quelque chose qui redémarre, un peu comme le mythe de Sisyphe qui remonte toujours sa pierre, et il a quelque chose comme ça que j'adore. C'est que dans sa composition, on part sur des choses très simples, mais qui sont travaillées vraiment au cœur des mélodies. Straight Note Chaser.

Bijou The Poodle, c'était Art Pepper. Et avant cela, les premiers émois de Fabian Fiorini à retrouver en version longue dans un podcast qui s'appelle La Grande Séduction de Fabian Fiorini. Et c'est à retrouver, bien entendu, sur RTBF Ovio. On se quitte une fois de plus avec un extrait de cet album Nouveauté. Ce sera le dernier pour cette semaine. L'album de Omar Sosa et le Quartetto Americanos, l'album We Are Not de Headliner, le Jazz World de Omar Sosa, pianiste cubain. Voici Back Home to My Dwelling.

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